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3: Salut nos Pitchounes, dans l'actu de ce jeudi, on parle d'un couple d'anglais qui est parti en vacances aux États-Unis avec leurs deux enfants. Ils sont partis en Floride. Le problème, c'est que pour partir, ils ont fait rater l'école à leurs enfants. Et la directrice de l'école n'était pas vraiment contente.
4: Oui, oui, hello. C'est la directrice de l'école de vos enfants. Je crois qu'ils ne sont pas là aujourd'hui. Yes, je comprends, vous êtes partis en vacances, c'est ça? Je vous avais pourtant dit qu'il était interdit de partir en holidays pendant l'école.
3: Aïe, aïe, aïe, ça chauffe, je crois que les parents vont se prendre un sacré savon.
4: Mais je m'en fiche que ça coûte moins cher de partir maintenant. Ce ne sont pas les vacances. J'attends vos enfants tout de suite à l'école.
3: La famille était partie à Disneyland, mais ici en Angleterre, on ne plaisante pas avec l'école.
4: Vous allez recevoir une amende de 550 euros pour ne pas avoir envoyé vos enfants à l'école.
3: Ah oui, quand même.
4: Et estimez-vous heureux car ça aurait pu être pire. Ici, en Angleterre, si vous ne mettez pas vos enfants à l'école, vous pouvez avoir jusqu'à 3 mois en prison.
3: Ah bah je pense que la famille n'est pas prête de repartir en vacances pendant les périodes d'école. À demain les pitchounes pour une nouvelle actu du jour. Bizarre, mais entièrement vrai.
4: En ronde, deux par deux, les enfants.
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5: Merci Ambre, merci Tristan. Le journal des Pitchounes, le journal des bonnes nouvelles reviendra tout à l'heure à 8h et à 9h sur Radio Pitchounes.
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5: Merci à toutes et à tous d'être avec nous sur Radio Pitchounes. C'est le Club des Pitchounes jusqu'à 9h. Et rassurez-vous, s'ils ne sont pas avec moi à l'ouverture de l'émission, ils seront bien présents dès 7h15 pour jouer notamment au blind test des animaux. Vous l'aurez compris, je parle de Valentin et Francis que nous retrouverons effectivement dans moins d'un petit quart d'heure. On fera à 7h45 un point sur l'actu ludique, quelques notes de musique. À 8h15, j'ai trafiqué des chansons. Si, si, je vous assure, j'en ai trafiqué 3 pour être très précis. À vous d'être meilleurs que Valentin et que Francis. Et puis enfin, j'aurai le plaisir de vous raconter la girafe, ce sera tout à l'heure à 8h45. Voilà pour l'essentiel du sommaire de votre émission les copains. On commence avec de la musique et on retrouve Valentin et Francis dans moins d'un quart d'heure dans le blind test des animaux.

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2: Sur Radio Pitchoun, il est 7h15 et comme nous sommes jeudi, c'est l'heure de jouer au blind test des animaux. Il va y avoir des animaux et je vais devoir trouver pour ne pas chanter.
3: C'est ça, exactement. C'est très bien résumé. Place aux animaux, il y en a 4. On commence tout de suite avec le premier. Trêve de bavardage. Bonne chance à vous. Fermez les yeux. Imaginez-vous dans un univers peuplé d'animaux.
2: Ah oui,
3: d'animaux.
2: Tiens, Francis, je vais t'attacher aussi et je vais te fermer la bouche. Oui.
4: C'est pas mal quand on en parle.
2: D'accord, mais pas n'importe quelle histoire. Je vais te raconter les animaux.
3: Oui.
2: Le dindon.
3: Non.
2: Le canard.
3: Non plus.
4: Au noir.
2: Noir.
4: Ouais. C'est moi tout le lave, toi.
2: Parce que j'ai vu trop vite, oui. Mais laquelle?
3: Et c'est
2: loi blanche.
3: C'est loi blanche.
2: Ouais, d'accord.
3: Et c'est surtout que tu as pris, tu as donné 3 réponses d'affilée alors que c'est une réponse chacun.
2: Oui, mais il parlait pas. Alors, pas de ma faute, il parlait pas.
3: Non, ça, c'est de la mauvaise foi, c'est moins 1 point.
2: Oh, bah, moins 1 point, 0 moins 1.
3: Sauf si tu me fais. Bah, c'est moins 1. Sauf si tu me fais un sourire et que tu dis que tu recommenceras plus, je te donne 1 point.
2: Ok. Alors, je recommencerai. Je te fais un sourire, en tout cas.
3: Non, tu recommenceras. Tu recommenceras. C'est moins 1.
2: Mais non, Francis. J'aime
3: c'est
2: pas
3: parti.
2: Mentir.
3: Nouveau point.
2: Oui, nouveau point. Je peux jouer?
3: Oui.
2: Le lion.
3: C'est un point pour Guillaume. Il passe donc à 0 points puisqu'il avait moins 1. Donc,
2: je ferai plus
3: point,
2: jamais.
3: 0
2: je
3: point.
2: Ferai plus jamais. Allez.
3: Un point pour Guillaume, un point pour Francis. Attention, nouvel animal.
4: Oui.
2: Eh ben vas-y.
4: Je fais comme toi, je dis oui, après je compte. C'est l'aigle.
3: Et c'est une bonne réponse.
2: Oh, c'est un petit aigle, ça.
3: C'est un petit aigle.
2: Oui, c'est ça, c'est un bébé aigle. Donc, un point pour moi et un point pour lui, puisque j'ai trouvé que c'était un bébé.
3: 2 points pour Francis, 1 point pour Guillaume. Dernier animal, c'est parti.
2: Ça fait bien penser à quelqu'un, mais pas à un animal.
4: En plus.
2: Chut, faut pas dire. Non, un JP.
4: Pense qu'il ronfle.
2: Ça, c'est autre chose. Je sais pas du tout. Alors là, pour le coup, j'en sais rien. C'est pas une vache, toujours. Ou alors, c'est une vache qui va bien, mais.
3: Une vache qui va pas bien. Un point pour Guy. Non, je rigole. C'est pas la vache.
2: Non, j'aurais dit. Je sais pas. Tiens, peut-être Francis, une idée.
4: Un indice.
3: Alors, je peux vous donner un indice. Lorsque vous voulez faire un grand saut, vous prenez deux.
2: L'élan.
3: Et c'est une bonne réponse, Guillaume.
2: Oh là là, j'aurais vraiment pas. Heureusement qu'il y avait l'indice, parce que j'aurais vraiment pas.
3: Et vu qu'il y avait l'indice, c'est un demi-point, donc 1,5 pour Guillaume.
2: Non, ça c'est
3: deux
2: pas
3: points
2: bon.
3: D'accord. Chacun.
2: Donc deux points chacun, ça veut dire quoi?
3: Ça veut dire que c'est un pierre feu ciseau pour savoir qui va chanter demain.
2: Ok. Ah, ah, bon. Attention, les copains. Hop. Moi, je m'installe.
4: Pierre feu ciseau.
2: Mais non, alors, faut expliquer pourquoi. Alors, moi j'ai mis les ciseaux et effectivement, il a mis la pierre. Donc, forcément, la pierre écrase le ciseau et voilà. Et moi, je suis tout cassé. Demain, il va falloir que je chante. Et je chanterai sur quoi?
3: Et tu chanteras sur une belle musique.
2: Ah,
3: qui? Je vais te la faire écouter tout de suite.
2: Hartung Splash Badaboom.
3: Non, la musique s'appelle pas Hartung Splash Badaboom. C'est une musique de vacances et une musique joyeuse. Voilà, c'est un petit style moderne, mais c'est plutôt cool. Tu vois, c'est facile. Salut les copains, salut, moi c'est Guillaume.
2: Tu le fais très bien.
3: Bah
2: tu
3: oui.
2: le fais très très bien. Moi, je pense que tu devrais faire sommaire de l'émission demain, tiens.
3: Attention.
2: 1, 2, et 3, et 4, et
3: sur
2: un,
3: cette belle okay. musique, je voudrais féliciter quand même l'ami Francis qui a gagné donc le blind test des animaux.
2: Oui, bah bon, ça va, elle a pas fait non plus
3: il a gagné,
2: faute, hein.
3: Il a gagné quand même. Tout de suite, c'est la musique et on se retrouve dans quelques minutes pour l'agenda.
2: Ouais.

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2: Les amis, je ne sais pas ce que vous allez faire ce week-end. Peut-être que vous avez du mal à trouver à vos activités. Eh bien, c'est l'heure de l'agenda.
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4: Salut les Pitchouns et bienvenue dans ce nouvel agenda des sorties. À Paris, direction la Cité des Sciences et de l'Industrie. C'est un lieu parfait pour les enfants curieux, avec des expositions totalement interactives. On peut toucher, tester, manipuler et comprendre plein de choses sur les robots, le corps humain ou encore l'espace. C'est une sortie où on apprend sans s'en rendre compte, en passant d'un atelier à l'autre comme dans une grande aventure scientifique. Ensuite, à Nice, place à une activité dynamique et sportive avec une session à Jump Area 06. Les Pitchouns peuvent sauter, courir, faire des parcours et se défouler dans un espace sécurisé rempli de trampolines et de zones d'agilité. C'est parfait pour les enfants qui ont besoin de bouger et à ne pas manquer, il y a un espace de parcours pour les ninjas. Et on termine à Marseille avec le MUSEM. Le musée propose des expositions pensées pour les familles avec des parcours ludiques qui permettent de découvrir les civilisations, les traditions et les cultures du monde. Les enfants peuvent suivre des parcours interactifs, observer des objets étonnants et participer parfois à des ateliers créatif et profitez dès maintenant d'une visite guidée chien tête en bas jusqu'au 25 mai où vous pouvez profiter d'une visite atelier yoga en famille à partir de 5 ans. Lors de cette visite, laissez-vous guider autrement à travers des postures accessibles à toutes et à tous où vous parcourrez et découvrirez le musée, son architecture, ses panoramas et bien plus tout en éveillant votre corps. Et voilà les Pitchouns, vous savez tout de cet agenda des sorties. Quant à moi, je vous dis à la semaine prochaine.
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2: Quelles sont les nouveautés en matière de livres, en matière de jeux vidéo, en matière de jeux plateaux à avoir absolument chez soi? Eh bien, c'est l'heure de retrouver, comme chaque semaine, l'actu ludique sur Radio Pitchouns.
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3: Salut les Pitchouns et bienvenue dans cette nouvelle actu ludique. Aujourd'hui, place à un jeu aussi captivant qu'engagé, Défi Nature Protect, un jeu de société signé BioViva. Dans ce jeu, partez à la rencontre des espèces menacées et devenez leurs héros. Pensé pour les enfants à partir de 7 ans, ce jeu de cartes passionnant transforme chaque partie en aventure scientifique et écologique. Le principe, découvrir les animaux à protéger et relever des défis pour sauver leur habitat. Chaque carte est une fiche découverte pleine d'infos étonnantes. Le poids, la vitesse, la longévité, mais aussi le niveau de menace de l'espèce. Avec Défi Nature Protect, on apprend en s'amusant. On développe sa mémoire, son sens de l'observation et on prend conscience de l'importance de préserver la biodiversité. Et comme toujours chez BioViva, le jeu est éco-conçu, fabriqué en France avec des matériaux responsables. Un jeu intelligent, engagé et passionnant pour jouer en famille et sensibiliser les enfants aux merveilles et fragilités de notre planète. 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Et voilà les Pitchouns, vous savez tout de cette actu ludique. Quant à moi, je vous dis à bientôt.
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2: Dans quelques minutes, les copains, nous jouerons ensemble aux quelques notes de musique. Mais pour l'heure, il est 8h, l'actu insolite, mais toujours réelle. C'est avec Ambre et Tristan dans le journal des Pitchouns.
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5: Salut nos Pitchouns, dans l'actu de ce jeudi, on parle d'un couple d'anglais qui est parti en vacances aux États-Unis avec leurs deux enfants. Ils sont partis en Floride. Le problème, c'est que pour partir, ils ont fait rater l'école à leurs enfants. Et la directrice de l'école n'était pas vraiment contente.
6: Oui, hello, c'est la directrice de l'école de vos enfants. Je crois qu'ils ne sont pas là aujourd'hui. Yes, je comprends, vous êtes partis en vacances, c'est ça? Je vous avais pourtant dit qu'il était interdit de partir en holidays pendant l'école.
5: Aïe, ça chauffe, je crois que les parents vont se prendre un sacré savon.
6: Mais je m'en fiche que ça coûte moins cher de partir maintenant. Ce ne sont pas les vacances. J'attends vos enfants tout de suite à l'école.
5: La famille était partie à Disneyland, mais ici en Angleterre, on ne plaisante pas avec l'école.
6: Vous allez recevoir une amende de 550 euros pour ne pas avoir envoyé vos enfants à l'école.
5: Ah oui, quand même.
6: Et estimez-vous heureux car ça aurait pu être pire. Ici, en Angleterre, si vous ne mettez pas vos enfants à l'école, vous pouvez avoir jusqu'à 3 mois en prison.
5: Je pense que la famille n'est pas prête de repartir en vacances pendant les périodes d'école. À demain les Pitchouns pour une nouvelle actu du jour. Bizarre, mais entièrement vrai.
6: En rang 2x2, les enfants.
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2: Quelques notes de musique, comme chaque semaine à 8h15, c'est le moment pour vous d'écouter, d'être très très attentif aux chansons que nous allons diffuser, d'autant que je n'ai extrait que quelques notes de musique, d'où le nom de ce jeu, et qu'en plus, j'ai fait une sorte de tournicoton, un petit peu d'Harry Potter, un petit peu de potion, pour qu'elle soit beaucoup améliorée ou modifiée. Bref, vous ne devriez pas comprendre, et pourtant vous allez l'entendre. Vous avez rien compris à ce que j'ai dit? Alors c'est pourtant le moment de jouer. Trois extraits de musique ont été donc sélectionnés. À vous de jouer, à vous d'être meilleur que Valentin et que Francis. Premier extrait, attention, 3, 2, 1, top. 2 points. Deux points remportés, l'artiste et le titre. Attention, visiblement, ça se... Oula, ça remue les ménages. Ah là là là là, pas facile.
3: Je l'ai pas.
2: Tu l'as
3: je
2: pas?
3: Je sais pas du tout.
2: Francis, non plus?
4: On s'en fout qui chante.
2: Oh, ouais, d'accord, mais bon, il y en a beaucoup. On dirait qui? Allô?
4: Angelina? Valentina?
2: Angelina.
4: Je sais pas.
2: Mais Angelina, il y a Ina.
4: Angelina, tout court.
2: Non, mais dans Angelina, il y a Ina.
4: Oui.
2: Et il y a aussi
4: Valentina, moi j'ai dit, mais je sais pas. Non, je sais pas, faut pas tricher, je sais pas.
2: Allez, la réponse tout de suite.
1: Fais bien attention à toi. Ton jeu
2: dans Angelina, il y a Angèle.
1: Tu livres, ça ne changera pas.
2: Et elle est libre. C'est... Oh bah oui, pardon, excuse-moi, elle n'est pas contente quand j'interromps. Angèle est libre, c'était les deux points qu'il avait remporté pour ce premier extrait. J'espère les enfants que vous étiez meilleurs que Valentin et que Francis. Pas de points, attention, extrait numéro 2, peut-être plus connu.
3: Julien Doré, Coco Caline.
2: Valentin, note, Julien Doré, Coco, Kelly. On chante pas. Francis, une petite proposition peut-être?
4: Je crois que tu as raison.
2: Oui, mais bon, s'il a raison, on ne peut pas copier. Ça veut dire que tu t'inclines?
4: Ben oui.

0: Coucou Colline, évidemment sur Radio Pitchoun, c'était un bon point, deux points pour Valentin, Julien Doré, un petit peu en concert, un petit peu partout en France, n'hésitez pas à aller le voir, il est très très sympa. Et attention, troisième extrait, top!
1: Chantal Delavre, au bar de petite enfant.
0: Alors, pour Francis, c'est Chantal Goya et Booba. On va réécouter et j'attends la réponse ou la proposition de Valentin. Pardon ?
1: J'ai fait une blague, mais t'as pas entendu.
0: Alors, Valentin, est-ce que tu restes sur la proposition de Francis ou est-ce que tu as une autre proposition ?
2: Non, c'est ça.
0: Tu penses que c'est ça ? Allez, on écoute tout de suite la réponse.

0: Ne te pas, nanana, nanana, de ta maison. Chantal, Goya, Booba, Francis.
1: Oh.
0: 2 points pour toi, Valentin.
1: Oh.
0: 2 points pour Valentin également. Francis, Valentin, oh. Égalité Bravo. Totale. Chantal Goya, tout de suite avec Booba. Et on se retrouve pour la suite du Club des Pitchouns à la radio dans quelques tours.

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2: Vous écoutez Radio Pitchouns, merci d'être avec nous. 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
4: Salut les Pitchouns et bienvenue dans ce nouvel agenda des sorties. À Paris, direction la Cité des Sciences et de l'Industrie. C'est un lieu parfait pour les enfants curieux, avec des expositions totalement interactives. On peut toucher, tester, manipuler et comprendre plein de choses sur les robots, le corps humain ou encore l'espace. C'est une sortie où on apprend sans s'en rendre compte, en passant d'un atelier à l'autre comme dans une grande aventure scientifique. Ensuite, à Nice, place à une activité dynamique et sportive avec une session à Jump Area 06. Les Pitchouns peuvent sauter, courir, faire des parcours et se défouler dans un espace sécurisé rempli de trampolines et de zones d'agilité. C'est parfait pour les enfants qui ont besoin de bouger et à ne pas manquer, il y a un espace de parcours pour les ninjas. Et on termine à Marseille avec le MUSEM. Le musée propose des expositions pensées pour les familles avec des parcours ludiques qui permettent de découvrir les civilisations, les traditions et les cultures du monde. Les enfants peuvent suivre des parcours interactifs, observer des objets étonnants et participer parfois à des ateliers créatif et profitez dès maintenant d'une visite guidée chien tête en bas jusqu'au 25 mai où vous pouvez profiter d'une visite atelier yoga en famille à partir de 5 ans. Lors de cette visite, laissez-vous guider autrement à travers des postures accessibles à toutes et à tous où vous parcourrez et découvrirez le musée, son architecture, ses panoramas et bien plus tout en éveillant votre corps. Et voilà les Pitchouns, vous savez tout de cet agenda des sorties. Quant à moi, je vous dis à la semaine prochaine.
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1: Bon, les copains, si je vous dis, elle est grande, elle est jaune, avec des petites taches marron, elle vient d'Afrique, évidemment, c'est la girafe dans Raconte-moi les animaux.
2: Guillaume ?
1: Oui ?
2: Est-ce que tu pourrais me raconter une histoire ?
1: D'accord, mais pas n'importe quelle histoire. Je vais te raconter les animaux. Imagine-toi découvrir la savane. Devant toi, un animal aussi grand qu'un plongeoir de 5 mètres. Découvrons, si tu le permets, la girafe.
3: La girafe est tellement grande avec son long cou. Mais comment fait le sang pour arriver jusqu'au cerveau ?
1: En effet, la girafe a un long cou, environ 2 mètres de long. Pour réussir à faire circuler son sang correctement, elle possède un système sanguin unique. Tout d'abord, elle possède un cœur énorme, 11 kilos, soit 5 fois plus gros que le nôtre. Quand la girafe baisse la tête pour boire généralement, son cerveau fait une chute de 4 à 5 mètres. Mais elle n'a pas la tête qui tourne. Pour permettre au cerveau de ne pas être noyé dans le sang, elle possède un système de vaisseaux sanguins capable de dériver et de ralentir le sang. Seule la quantité suffisante arrive à passer. Une petite anecdote. La girafe possède le même nombre de cervicales que nous, soit 7 exactement. Elles sont juste un petit peu plus grosses que les nôtres, bien évidemment.
3: Est-ce que la girafe se couche pour donner naissance ?
1: La girafe ne se couche pratiquement jamais. Il est très rare également de la voir boire. Elle met beaucoup de temps pour se relever. Ainsi, elle reste debout pour pouvoir fuir ou se défendre contre les lions et autres prédateurs. Et la naissance n'échappe pas à cette règle. Lors de la mise bas, la femelle étant debout, le girafon tombe d'une hauteur de 2 mètres. Mais ne t'inquiète pas, son corps supporte cette chute. Il va rapidement se mettre debout et aller téter.
3: À quelle vitesse peut-elle courir ?
1: Alors, en vitesse de croisière, elle court à 15 km/h. Mais elle peut accélérer à 56 km/h en prenant un curieux galop. Les pattes avant se lèvent ensemble, mais largement écartées, ce qui évite que ses sabots s'entrechoquent. On dit que lorsqu'elle court, elle va à l'amble. Son galop particulier est facilité par son long cou qui balance et crée l'équilibre, grâce à un petit muscle spécial qui le tire en avant.
3: Que mange-t-elle ?
1: Elle mange principalement des feuilles sur les branches d'arbres qui sont à sa hauteur. Elle va préférer les feuilles d'acacia, même si l'acacia possède de longues épines. Elle va enrouler sa langue autour des branches et arracher toutes les feuilles. Les lèvres de la girafe sont garnies de longs poils qui lui transmettent les informations. Sa bouche est recouverte de muqueuses très résistantes et son palais est tapissé de profondes rainures. Grâce à ce dispositif, la girafe ne craint pas les épines.
3: Comment la girafe utilise-t-elle ses cornes ?
1: La girafe n'a pas vraiment de cornes. Ce sont des os recouverts de peau terminés par une touffe de poils qu'on appelle les cornillons. Femelles et mâles ont ces cornillons. Le rôle de ceux-ci n'est pas bien connu. Les scientifiques émettent trois hypothèses. Les mâles se battent en balançant leur tête, mais les cornillons ne changeraient pas grand-chose à l'issue du combat. Une seconde est qu'en broutant les feuilles des arbres les plus élevés, la girafe déposerait son odeur. Enfin, la troisième est que chaque individu a des cornillons différents, ce qui permettrait aux girafes de se reconnaître au loin.

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2: Bon, c'est pas le tout les copains, mais il y a un moment ou un autre, il faudrait quand même laisser la place à Ambre et Tristan pour le journal des Pitchouns. Cela dit, avant de se quitter, on va faire un point sur ce qui vous attend demain si vous vous branchez à partir de 7h sur l'antenne de Radio Pitchoun, que ce soit en DAB+, ou grâce à vos enceintes connectées. Vous aurez dès 7h15 le fameux Qui suis-je. Le Qui suis-je, qu'est-ce que c'est? C'est un dessin animé à trouver, évidemment, en famille, entre amis, dans la voiture ou devant votre bol de chocolat chaud, puisque je vous donnerai des indice relativement large au début et puis de plus en plus précis au fur et à mesure. Faudrait être plus rapide que Valentin et que Francis, ce sera demain matin. Donc à 7h15, nous ferons un point également sur les sorties ciné de la semaine et enfin le rendez-vous que vous attendez toutes et tous avec énormément d'impatience, la nouvelle histoire de Francis. Rendez-vous pris à 8h15 et enfin, on terminera l'émission d'avant le week-end à 8h45 en découvrant tous ensemble un animal passionnant et peu connu, le perce-oreille. Voilà donc l'essentiel de l'émission de demain. Ils sont enfin arrivés, ils sont face à moi, c'est Ambre et Tristan pour le journal des Pitchouns. Je vous embrasse et je vous donne rendez-vous à partir de 7h. Salut!
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4: Salut nos pitchouns dans l'actu de ce jeudi. On parle d'un couple d'anglais qui est parti en vacances aux États-Unis avec leurs deux enfants. Ils sont partis en Floride. Le problème, c'est que pour partir, ils ont fait rater l'école à leurs enfants. Et la directrice de l'école n'était pas vraiment contente.
5: Oui, oui, hello. C'est la directrice de l'école de vos enfants. Je crois qu'ils ne sont pas là aujourd'hui. Yes, je comprends, vous êtes partis en vacances, c'est ça? Je vous avais pourtant dit qu'il était interdit de partir en holidays pendant l'école.
4: Aïe, aïe, aïe, ça chauffe, je crois que les parents vont se prendre un sacré savon.
5: Mais je m'en fiche que ça coûte moins cher de partir maintenant. Ce ne sont pas les vacances. J'attends vos enfants tout de suite à l'école.
4: La famille était partie à Disneyland, mais ici en Angleterre, on ne plaisante pas avec l'école.
5: Vous allez recevoir une amende de 550 euros pour ne pas avoir envoyé vos enfants à l'école.
4: Ah oui, quand même.
5: Et estimez-vous heureux car ça aurait pu être pire. Ici, en Angleterre, si vous ne mettez pas vos enfants à l'école, vous pouvez avoir jusqu'à 3 mois en prison.
4: Ah bah je pense que la famille n'est pas prête de repartir en vacances pendant les périodes d'école. À demain les pitchouns pour une nouvelle actu du jour. Bizarre, mais entièrement vrai,
5: En ronde, deux par deux, les enfants.
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1: Salut les Pitchouns et bienvenue dans cette nouvelle Positive Attitude. Aujourd'hui, on vous emmène très loin, au cœur de l'océan Pacifique, sur une petite île magique appelée Tatako, en Polynésie. Là-bas, des chercheurs ont fait une découverte incroyable, ils ont découvert des super coraux. Mais alors, c'est quoi ces super coraux? Ce sont des coraux qui ont un pouvoir très spécial. Ils résistent au réchauffement climatique, alors que la plupart des coraux blanchissent et meurent quand l'eau devient trop chaude. Ceux de Tatakoto restent forts et en bonne santé, même quand la température monte. Depuis 3 ans, des scientifiques français les observent de très près. Ils ont une super idée, prendre des petits morceaux de ces coraux, appelés des boutures, et les transporter sur une île, Moorea, pour voir s'ils sont vraiment costauds. Et devinez quoi, même loin de chez eux, ils résistent toujours à la chaleur. Une vraie équipe de champions des océans. Si cette force se confirme, ces super coraux pourraient aider à sauver d'autres récifs coralliens dans le monde entier. Et voilà les Pitchouns, vous savez tout de cette positive attitude. Quant à moi, je vous dis à bientôt.
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0: Guillaume ? Guillaume ?
1: Oui ?
0: Est-ce que tu pourrais me raconter une histoire ?
1: D'accord, mais pas n'importe quelle histoire. Je vais te raconter les animaux. Oui ben, c'est pas le tout, mais moi je suis fatigué. Ça fait plus d'une heure qu'on marche dans cette immense forêt. Attends, chut, regarde. C'est quoi ça ? C'est quoi ce petit animal qui change de couleur ? Mais c'est un caméléon ?
0: Comment fait-il pour changer de couleur ?
1: C'est une excellente question et tu n'as pas été la seule à te la poser puisque pendant longtemps, les scientifiques ont cru que les couleurs changeantes arborées par l'animal étaient dues à des pigments contenus dans les cellules de sa peau, comme c'est le cas d'ailleurs pour les seiches ou encore les pieuvres. Mais une étude publiée en 2015, c'est-à-dire il n'y a pas si longtemps que ça, par des chercheurs de l'Université de Genève, vient rectifier cette hypothèse. En effet, sous une couche de cellules riches en pigments, les scientifiques ont découvert une seconde couche de cellules contenant cette fois des cristaux de taille nanométrique, c'est-à-dire 1000 fois plus petits que le diamètre d'un cheveu. Suivant leur espacement, ces nanocristaux diffusent la lumière de manière différente. Lorsque la peau de l'animal se tend à la suite d'un stress, par exemple, eh bien, l'écart entre les cristaux augmente et la lumière réfléchie passe du bleu au vert, puis au jaune, à l'orange et enfin au rouge. Un festival coloré qui permet au caméléon de communiquer avec ses congénères pour exprimer sa colère ou son désir de séduction, par exemple. C'est, comme qui dirait, une manière d'annoncer la couleur.
0: Est-ce qu'il voit bien ?
1: Alors, oui et non, il ne voit pas bien la nuit, il évitera alors de se déplacer. Mais en revanche, comme toi, comme moi, il voit très très bien le jour. Dans les caricatures, le caméléon a souvent les yeux d'un animal idiot, car il a un œil qui regarde devant et l'autre qui regarde derrière et qui lui donne surtout un air un petit peu benêt. Mais c'est sa plus grande particularité. En effet, ses yeux sont capables de bouger indépendamment l'un de l'autre et ils fonctionnent de la même manière qu'un objectif d'appareil photo. Par exemple, lorsque quelque chose l'intéresse, il bloque dessus et ajuste son œil de façon à bien détailler son intérêt. Si l'intérêt présente quelque chose de particulier, il va tourner la tête de façon à ce que les deux yeux soient bloqués sur l'objet, ce qui lui permet de mieux percevoir la distance et la profondeur du mouvement. Du coup, lorsque l'intérêt est un délicieux mets, eh bien, la langue fait son show.
0: Que mange-t-il ?
1: Le caméléon est un insectivore, c'est-à-dire qu'il va manger des insectes. Ces derniers apportent tous les nutriments nécessaires à une alimentation équilibrée. Mais il peut également manger des fruits afin de compléter, par exemple, sa source de vitamines.
0: Comment fait-il pour attraper les insectes ?
1: C'est une très bonne question là également. On peut dire que le caméléon est l'animal qui se rapproche le plus d'un super-héros. Tout d'abord, il a une peau aux mille et une couleurs. Ensuite, il a une vue perçante et une langue si rapide que les insectes ne peuvent même pas le voir arriver. La longueur de sa langue peut aller jusqu'à deux fois la taille de son propriétaire. Par exemple, si le caméléon mesure entre 40 et 50 cm à l'âge adulte, je vous laisse imaginer sa langue. Cette langue peut soulever jusqu'à un tiers de son poids et atteindre la vitesse de 100 km/h en un centième de seconde. Mais ce n'est pas tout. Elle possède un mucus qui empêcherait de s'échapper la moindre de ses proies. Les insectes n'ont qu'à bien se tenir.
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5: Bonjour. Aujourd'hui, intéressons-nous aux professeurs des écoles et aux professeurs du collège. Pendant les premières années de l'école, en France, il s'agit de l'école maternelle et de l'école primaire, les élèves n'ont qu'un seul professeur. Appelé autrefois instituteur, on l'appelle désormais professeur des écoles, ou encore maître ou maîtresse. En revanche, au collège, les élèves ont la surprise, à leur rentrée en sixième, de constater que la classe sera faite successivement par différents professeurs qui se partagent les matières. Cela s'explique très simplement. À l'école primaire, les matières abordées sont relativement simples. Les professeurs des écoles sont donc formés pour pouvoir enseigner à la fois le français, les mathématiques, l'histoire, la géographie et même le sport. Leur parcours universitaire ainsi que leur formation en tant qu'enseignant leur permettent de préparer leurs cours dans ces différentes disciplines. Mais au collège, l'enseignement se complique. Chaque matière est de plus en plus poussée et il faut un enseignement spécialisé dans une discipline particulière pour pouvoir la transmettre aux élèves. C'est pourquoi, dès la sixième, les collégiens reçoivent l'enseignement de plus d'une dizaine de professeurs, chacun spécialisé dans une matière spécifique. Et voilà, tu sais désormais pourquoi il y a plus de professeurs lorsqu'on passe au collège. À bientôt pour une prochaine question.
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2: Salut les Pitchouns et bienvenue dans cette nouvelle actu ludique. Aujourd'hui, place à un jeu aussi captivant qu'engagé, Défi Nature Protect, un jeu de société signé BioViva. Dans ce jeu, partez à la rencontre des espèces menacées et devenez leurs héros. Pensé pour les enfants à partir de 7 ans, ce jeu de cartes passionnant transforme chaque partie en aventure scientifique et écologique. Le principe, découvrir les animaux à protéger et relever des défis pour sauver leur habitat. Chaque carte est une fiche découverte, pleine d'infos étonnantes. Le poids, la vitesse, la longévité, mais aussi le niveau de menace de l'espèce. Avec Défi Nature Protect, on apprend en s'amusant. On développe sa mémoire, son sens de l'observation et on prend conscience de l'importance de préserver la biodiversité. Et comme toujours chez BioViva, le jeu est éco-conçu, fabriqué en France avec des matériaux responsables. Un jeu intelligent, engagé et passionnant pour jouer en famille et sensibiliser les enfants aux merveilles et fragilités de notre planète. Pour découvrir comment on y joue, rendez-vous dans notre émission À toi de jouer en replay sur tvradiopitchoun.fr. Et voilà les Pitchouns, vous savez tout de cette actu ludique. Quant à moi, je vous dis à bientôt.
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2: Salut les Pitchouns et bienvenue dans cette nouvelle Actu Ciné. Aujourd'hui, on découvre l'histoire d'un père qui travaille dans une exposition sur les dinosaures. Mais il s'ennuie profondément. Ce qu'il aime vraiment, c'est observer la nature changer au fil des saisons. Un jour, une simple graine va tout changer et lui montrer qu'on peut faire pousser bien plus qu'un potager. On peut aussi faire grandir ce qu'on porte à l'intérieur de soi. Un film tendre sur la nature, le temps qui passe et les petites choses qui changent tout. Et voilà les Pitchouns, vous savez tout de cette Actu Ciné. Quant à moi, je vous dis à la semaine prochaine et je vous laisse avec la bande-annonce.
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1: Salut les Pitchouns et bienvenue dans ce nouvel agenda des sorties. À Paris, direction la Cité des Sciences et de l'Industrie. C'est un lieu parfait pour les enfants curieux, avec des expositions totalement interactives. On peut toucher, tester, manipuler et comprendre plein de choses sur les robots, le corps humain ou encore l'espace. C'est une sortie où on apprend sans s'en rendre compte, en passant d'un atelier à l'autre comme dans une grande aventure scientifique. Ensuite, à Nice, place à une activité dynamique et sportive avec une session à Jump Area 06. Les Pitchouns peuvent sauter, courir, faire des parcours et se défouler dans un espace sécurisé rempli de trampolines et de zones d'agilité. C'est parfait pour les enfants qui ont besoin de bouger et à ne pas manquer, il y a un espace de parcours pour les ninjas. Et on termine à Marseille avec le MUSEM. Le musée propose des expositions pensées pour les familles avec des parcours ludiques qui permettent de découvrir les civilisations, les traditions et les cultures du monde. Les enfants peuvent suivre des parcours interactifs, observer des objets étonnants et participer parfois à des ateliers créatif et profitez dès maintenant d'une visite guidée chien tête en bas jusqu'au 25 mai où vous pouvez profiter d'une visite atelier yoga en famille à partir de 5 ans. Lors de cette visite, laissez-vous guider autrement à travers des postures accessibles à toutes et à tous où vous parcourrez et découvrirez le musée, son architecture, ses panoramas et bien plus tout en éveillant votre corps. Et voilà les Pitchouns, vous savez tout de cet agenda des sorties. Quant à moi, je vous dis à la semaine prochaine.
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2: Salut les Pitchouns et bienvenue dans cette nouvelle positive attitude. Aujourd'hui, on vous emmène très loin, au cœur de l'océan Pacifique, sur une petite île magique appelée Tatako, en Polynésie. Là-bas, des chercheurs ont fait une découverte incroyable, ils ont découvert des super coraux. Mais alors, c'est quoi ces super coraux? Ce sont des coraux qui ont un pouvoir très spécial. Ils résistent au réchauffement climatique, alors que la plupart des coraux blanchissent et meurent quand l'eau devient trop chaude. Ceux de Tatakoto restent forts et en bonne santé, même quand la température monte. Depuis 3 ans, des scientifiques français les observent de très près. Ils ont une super idée, prendre des petits morceaux de ces coraux, appelés des boutures, et les transporter sur une île, Moorea, pour voir s'ils sont vraiment costauds. Et devinez quoi, même loin de chez eux, ils résistent toujours à la chaleur. Une vraie équipe de champions des océans. Si cette force se confirme, ces super coraux pourraient aider à sauver d'autres récifs coralliens dans le monde entier. Et voilà les Pitchouns, vous savez tout de cette positive attitude. Quant à moi, je vous dis à bientôt.
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3: Salut nos Pitchounes dans l'actu de ce jeudi. On parle d'un couple d'anglais qui est parti en vacances aux États-Unis avec leurs deux enfants. Ils sont partis en Floride. Le problème, c'est que pour partir, ils ont fait rater l'école à leurs enfants. Et la directrice de l'école n'était pas vraiment contente.
4: Oui, oui, hello. C'est la directrice de l'école de vos enfants. Je crois qu'ils ne sont pas là aujourd'hui. Yes, je comprends, vous êtes partis en vacances, c'est ça? Je vous avais pourtant dit qu'il était interdit de partir en holidays pendant l'école.
3: Aïe, aïe, ça chauffe, je crois que les parents vont se prendre un sacré savon.
4: Mais je m'en fiche que ça coûte moins cher de partir maintenant. Ce ne sont pas les vacances. J'attends vos enfants tout de suite à l'école.
3: La famille était partie à Disneyland, mais ici en Angleterre, on ne plaisante pas avec l'école.
4: Vous allez recevoir une amende de 550 euros pour ne pas avoir envoyé vos enfants à l'école.
3: Ah oui, quand même.
4: Et estimez-vous heureux car ça aurait pu être pire. Ici, en Angleterre, si vous ne mettez pas vos enfants à l'école, vous pouvez avoir jusqu'à 3 mois en prison.
3: Ah bah je pense que la famille n'est pas prête de repartir en vacances pendant les périodes d'école. À demain les Pitchounes pour une nouvelle actu du jour. Bizarre, mais entièrement vrai.
4: En rang 2x2, les enfants.
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2: Salut les Pitchouns et bienvenue dans cette nouvelle Actu Ciné. Aujourd'hui, on découvre l'histoire d'un père qui travaille dans une exposition sur les dinosaures. Mais il s'ennuie profondément. Ce qu'il aime vraiment, c'est observer la nature changer au fil des saisons. Un jour, une simple graine va tout changer et lui montrer qu'on peut faire pousser bien plus qu'un potager. On peut aussi faire grandir ce qu'on porte à l'intérieur de soi. Un film tendre sur la nature, le temps qui passe et les petites choses qui changent tout. Et voilà les Pitchouns, vous savez tout de cette Actu Ciné. Quant à moi, je vous dis à la semaine prochaine et je vous laisse avec la bande-annonce.
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5: Bonjour! Aujourd'hui, intéressons-nous aux professeurs des écoles et aux professeurs du collège. Pendant les premières années de l'école, en France, il s'agit de l'école maternelle et de l'école primaire, les élèves n'ont qu'un seul professeur. Appelé autrefois instituteur, on l'appelle désormais professeur des écoles, ou encore maître ou maîtresse. En revanche, au collège, les élèves ont la surprise, à leur rentrée en sixième, de constater que la classe sera faite successivement par différents professeurs qui se partagent les matières. Cela s'explique très simplement. À l'école primaire, les matières abordées sont relativement simples. Les professeurs des écoles sont donc formés pour pouvoir enseigner à la fois le français, les mathématiques, l'histoire, la géographie et même le sport. Leur parcours universitaire ainsi que leur formation en tant qu'enseignant leur permettent de préparer leurs cours dans ces différentes disciplines. Mais au collège, l'enseignement se complique. Chaque matière est de plus en plus poussée et il faut un enseignement spécialisé dans une discipline particulière pour pouvoir la transmettre aux élèves. C'est pourquoi, dès la sixième, les collégiens reçoivent l'enseignement de plus d'une dizaine de professeurs, chacun spécialisé dans une matière spécifique. Et voilà, tu sais désormais pourquoi il y a plus de professeurs lorsqu'on passe au collège. À bientôt pour une prochaine question.
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1: Salut les Pitchouns et bienvenue dans cette nouvelle Positive Attitude. Aujourd'hui, on vous emmène très loin, au cœur de l'océan Pacifique, sur une petite île magique appelée Tatako, en Polynésie. Là-bas, des chercheurs ont fait une découverte incroyable, ils ont découvert des super coraux. Mais alors, c'est quoi ces super coraux? Ce sont des coraux qui ont un pouvoir très spécial. Ils résistent au réchauffement climatique, alors que la plupart des coraux blanchissent et meurent quand l'eau devient trop chaude. Ceux de Tatakoto restent forts et en bonne santé, même quand la température monte. Depuis 3 ans, des scientifiques français les observent de très près. Ils ont une super idée, prendre des petits morceaux de ces coraux, appelés des boutures, et les transporter sur une île, Moorea, pour voir s'ils sont vraiment costauds. Et devinez quoi, même loin de chez eux, ils résistent toujours à la chaleur. Une vraie équipe de champions des océans. Si cette force se confirme, ces super coraux pourraient aider à sauver d'autres récifs coralliens dans le monde entier. Et voilà les Pitchouns, vous savez tout de cette positive attitude. Quant à moi, je vous dis à bientôt.
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3: Salut nos Pitchounes, dans l'actu de ce jeudi, on parle d'un couple d'anglais qui est parti en vacances aux États-Unis avec leurs deux enfants. Ils sont partis en Floride. Le problème, c'est que pour partir, ils ont fait rater l'école à leurs enfants. Et la directrice de l'école n'était pas vraiment contente.
4: Oui, oui, hello. C'est la directrice de l'école de vos enfants. Je crois qu'ils ne sont pas là aujourd'hui. Yes, je comprends, vous êtes partis en vacances, c'est ça? Je vous avais pourtant dit qu'il était interdit de partir en holidays pendant l'école.
3: Aïe, aïe, aïe, ça chauffe, je crois que les parents vont se prendre un sacré savon.
4: Mais je m'en fiche que ça coûte moins cher de partir maintenant. Ce ne sont pas les vacances. J'attends vos enfants tout de suite à l'école.
3: La famille était partie à Disneyland, mais ici en Angleterre, on ne plaisante pas avec l'école.
4: Vous allez recevoir une amende de 550 euros pour ne pas avoir envoyé vos enfants à l'école.
3: Ah oui, quand même.
4: Et estimez-vous heureux car ça aurait pu être pire. Ici, en Angleterre, si vous ne mettez pas vos enfants à l'école, vous pouvez avoir jusqu'à 3 mois en prison.
3: Ah bah je pense que la famille n'est pas prête de repartir en vacances pendant les périodes d'école. À demain les pitchounes pour une nouvelle actu du jour. Bizarre, mais entièrement vrai.
4: En rond, deux par deux, les enfants.
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3: Salut nos Pitchouns dans l'actu de ce jeudi. On parle d'un couple d'anglais qui est parti en vacances aux États-Unis avec leurs deux enfants. Ils sont partis en Floride. Le problème, c'est que pour partir, ils ont fait rater l'école à leurs enfants. Et la directrice de l'école n'était pas vraiment contente.
4: Oui, oui, hello. C'est la directrice de l'école de vos enfants. Je crois qu'ils ne sont pas là aujourd'hui. Yes, je comprends, vous êtes partis en vacances, c'est ça? Je vous avais pourtant dit qu'il était interdit de partir en holidays pendant l'école.
3: Aïe, aïe, aïe, ça chauffe, je crois que les parents vont se prendre un sacré savon.
4: Mais je m'en fiche que ça coûte moins cher de partir maintenant. Ce ne sont pas les vacances. J'attends vos enfants tout de suite à l'école.
3: La famille était partie à Disneyland, mais ici en Angleterre, on ne plaisante pas avec l'école.
4: Vous allez recevoir une amende de 550 euros pour ne pas avoir envoyé vos enfants à l'école.
3: Ah oui, quand même.
4: Et estimez-vous heureux car ça aurait pu être pire. Ici, en Angleterre, si vous ne mettez pas vos enfants à l'école, vous pouvez avoir jusqu'à 3 mois en prison.
3: Ah bah je pense que la famille n'est pas prête de repartir en vacances pendant les périodes d'école. À demain les Pitchouns pour une nouvelle actu du jour. Bizarre, mais entièrement
4: vrai. En rond, 2x2, les enfants.
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6: Le vélo de la princesse. Comme chaque matin, Maxence et Éléonore vont jouer dans les jardins du château. Le prince Maxence prend son vélo et s'élance dans les allées.
7: Hé, fais attention, dit le jardinier, ou tu vas finir dans mes rosiers.
6: Mais pas de souci, Maxence est un vrai pilote.
8: Dis, tu me prêtes ton vélo? Demande Éléonore à son frère.
7: Non, c'est pas question, c'est mon vélo, et puis c'est trop dur.
6: La petite princesse est vexée. Pourquoi n'y arriverait-elle pas? Elle continue de promener son petit chien tout en regardant Maxence avec envie. Elle aussi aimerait bien faire du vélo. Profitant que Maxence aille au petit coin, Éléonore attrape le vélo de son frère et essaye de pédaler.
7: Oh là là, c'est difficile de garder l'équilibre. Mais elle réessaye et repart. Elle y arrive, bravo!
6: Sauf qu'un volant de sa robe se prend dans les rayons. Patatras! La pauvre Éléonore se retrouve le nez dans les rosiers. Au retour de Maxence, il découvre sa sœur tout égratignée et son vélo tout cassé.
7: « Mes jolies roses !» hurle le jardinier.
8: « Mon vélo !» proteste Maxence énervé.
7: « Ma pauvre princesse !» crie maman affolée.
6: La reine vient relever la petite blessée. Heureusement, elle n'a que quelques égratignures. Plus de peur que de mal. Quant au vélo du prince, quelques coups de tournevis et il sera vite réparé. Éléonore est quand même ravie, elle a réussi à faire du vélo.
8: Dis maman, pourquoi est-ce que je me mets jamais de pantalon?
6: Parce que les petites princesses doivent mettre des robes, commence-t-elle. Mais pour faire du vélo, tu as raison, un pantalon c'est beaucoup mieux. Désormais, lorsqu'elle veut faire du vélo, Éléonore met un joli pantalon rose assorti à son beau vélo tout neuf. Alors, si vous entendez le jardinier râler, c'est sûrement que les enfants font la course dans les allées et qu'il a peur pour ses rosiers. Mais il n'a plus rien à craindre. Éléonore est devenue comme son frère, une pro du vélo.
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0: Au pied d'une très très haute montagne vivaient trois petits cochons. Un beau jour, un de ces petits cochons rencontra une vieille dame qui portait une grosse botte de paille sur son dos. S'il vous plaît, madame, donnez-moi un peu de votre paille pour que je puisse me construire une jolie maison. La dame accepta et le petit cochon se construisit une charmante maisonnette toute en paille. Quelques jours plus tard, il entendit des coups à la porte. « Mais qui est là? Qui frappe à ma porte ?»«
1: C'est moi, c'est le loup. Laisse-moi vite entrer parce qu'il pleut vraiment très fort. »«
0: Ah non, certainement pas !»«
1: Par ma queue en tire-bouchon, » répondit le petit cochon. Le loup était très vexé et très en colère. « Tu ne perds rien pour attendre. Je vais souffler de toutes mes forces et ta maison de paille va s'envoler dans les airs. »
0: Le loup souffla si fort que la maison de paille fut projetée très haut dans le ciel. Puis le loup se jeta sur le petit cochon et il le mangea. Le deuxième petit cochon rencontra un jour une jeune fille qui portait sous son bras des branches ramassées dans la forêt. « Oh, mademoiselle, donnez-moi quelques branches pour que je puisse me construire une maison toute mignonne !» La jeune fille accepta et le petit cochon se construisit une jolie maisonnette de branches. Quelques jours plus tard, le loup arriva et cria
1: « Petit cochon, laisse-moi vite entrer, il fait très froid dehors !»
0: Le petit cochon cria encore plus fort que le loup.
1: Ah non, par ma queue en tire-bouchon, jamais de la vie.
0: Le loup supplia, mais le petit cochon n'ouvrit pas la porte. Alors le méchant loup s'énerva.
1: Je vais souffler si fort que ta maison va s'envoler dans les airs.
0: Et le loup souffla si fort que la maison en bois fut projetée très haut dans le ciel. Puis le loup se jeta sur le deuxième petit cochon et le dévora tout cru. Le troisième petit cochon qui habitait là rencontra un jour un homme qui tirait une charrette remplie de briques rouges.
2: « S'il vous plaît, monsieur, donnez-moi quelques-unes de vos briques pour que je puisse me construire une jolie maison. »
0: L'homme accepta et ce petit cochon se construisit une maison toute en briques rouges. Le loup arriva à toute vitesse.
1: « Petit cochon, laisse-moi entrer, j'ai faim » cria-t-il.
2: « Ah non, jamais de la vie !» par ma queue en tire-bouchon.
1: « Tu vas voir ce que tu vas voir. Je vais souffler si fort que ta maison va s'envoler dans les airs. »
0: Et le loup souffla, souffla, souffla de toutes ses forces, mais la maison de briques rouges ne bougea pas d'un pouce. Surpris, le loup s'arrêta et il recommença à souffler, souffler, souffler. Il soufflait tellement fort que l'on avait l'impression d'entendre une tempête. Le loup finit par s'arrêter. Il était devenu tout bleu tellement il avait soufflé. Il s'éloigna, mais il était très énervé.
1: « Bientôt, ce cochon finira dans mon ventre !» pensa-t-il.
0: Il essaya de rentrer par la porte. Il tira de toutes ses forces sur la poignée, mais la porte était solide. Il voulut passer par la fenêtre, mais il était trop gros pour rentrer par là aussi.
1: « Comment faire ?» se demandait le loup.
0: Il leva la tête et aperçut la cheminée.
1: « Ah ah ! Je vais passer par là et je le mangerai, ce petit cochon !»
0: Mais le petit cochon l'entendit qui marchait sur le toit de la maison. Il prit une énorme marmite pleine d'eau bouillante et la mit sous la cheminée. Au moment précis où le loup arrivait, il souleva le couvercle et le loup y tomba, la tête la première. Quand le loup fut bouilli à point, le petit cochon en fit son dîner. Et depuis ce jour, il vit bien tranquillement dans sa petite maison de briques rouges et plus aucun loup n'ose s'attaquer à lui.

y a très longtemps, dans une lointaine province des Indes, vivait un jeune prince qui avait pour nom Rotisen. Sa sagesse, sa beauté et son amour des animaux étaient légendaires. Un jour, qu'il voyageait à l'autre bout du pays et qu'il prenait un peu de repos au bord d'une rivière, il vit s'approcher de lui une jeune esclave qui venait y puiser de l'eau. La fillette, tout émue, reconnut de suite en lui un noble personnage. Quand celui-ci lui demanda de se désaltérer à la cruche qu'elle venait de remplir, elle devint rouge comme une fleur de pavot. « À qui donc est destinée cette eau ?» questionna Rotisen. La gamine lui répondit qu'elle était au service de Coefa, la fille aînée du Maharaja, et qu'elle devait vite retourner au palais où elle était attendue par sa maîtresse. En effet, dès son retour, Coefa se montra bien impatiente. « Je t'attendais pour me laver les cheveux. Où étais-tu donc passée avec ta cruche d'eau ?» La jeune esclave lui raconta alors sa brève rencontre avec ce prince si beau et si courtois. Elle raconta cela de façon si romantique que la princesse Coefa en fut à son tour toute émue et toute troublée au fond de son cœur. Entre deux soupirs et deux coups de peigne, la jeune esclave sentit quelque chose rouler du fond de la cruche et s'accrocher aux cheveux mouillés de sa maîtresse. Coefa se saisit de l'objet. C'était une magnifique bague en or incrustée de diamants. Après un instant de réflexion, elles arrivèrent à la conclusion que cette bague devait appartenir au prince et qu'il l'avait certainement perdue en se désaltérant à l'eau de la cruche. Coefa demanda à sa servante de vite retourner à la rivière afin de faire savoir au jeune et beau prince que s'il voulait récupérer sa bague, il devrait d'abord la séduire afin de l'épouser. La jeune esclave trouva Rotisen à quatre pattes en train de chercher sa bague dans les roseaux bordant la rivière et lui fit part du message de Coefa. Le prince, voulant récupérer le bijou et voyant dans cette histoire de mariage comme un message des dieux, accepta le marché et se présenta le lendemain au palais du Maharaja afin de demander la main de sa fille Coefa. Le père, qui tenait beaucoup à garder sa fille aînée auprès de lui, proposa une épreuve au prince afin de mériter la main de Coefa. Il s'agissait de retrouver des grains de riz marqués d'un signe particulier qui avaient été dispersés par des serviteurs à travers bois et à travers champs, puis de les ramener avant la nuit. Le prince fut inquiet de ne pouvoir réussir un tel pari. Mais comme il était l'ami de tous les animaux, il demanda aux moineaux, merles et autres perruches voletant dans les jardins du palais de retrouver tous ces grains de riz et de les lui ramener discrètement et rapidement avant le soir. L'entrain manifesté par les volatiles fut extraordinaire. Tous les grains de riz furent trouvés puis rapportés dans leur bec par des centaines d'oiseaux et cela dans le délai obligatoire. Aussi, le Maharaja, pas très bon joueur et peu décidé pour l'instant à laisser sa fille épouser Rotisen, décida dès le lendemain de répandre les mêmes grains de riz dans le fleuve qui passait au pied du palais. Cette fois, le prince fit appel aux poissons. Le résultat fut concluant. De partout, goujons, carpes, brochets, perches rapportèrent les précieux grains de riz. Même une truite particulièrement gourmande fit l'effort d'obéir au prince. Cette fois, le Maharaja allait devoir se résoudre à accepter Rotisen comme futur gendre. Pourtant, il imagina une dernière épreuve encore plus difficile que les autres. Il ordonna de percer une vingtaine de petits trous dans un mur et invita 20 jeunes filles du palais, dont sa fille Coefa, à passer chacune un doigt à travers un des trous. Placé de l'autre côté de la cloison, Rotisen, ne sachant à qui appartenaient les doigts, devrait sans coup férir reconnaître celui de sa promise. En cas d'échec, il serait livré aux crocodiles du fleuve. Cette fois, le prince se sentit envahi de désespoir. Mais il se mit quand même à examiner tous les gracieux petits doigts qui pointaient à travers le mur.
Il était presque arrivé au bout de la file quand il vit quelque chose briller sur l'un des doigts. C'était sa bague, son bijou tant désiré pour lequel il s'était mis dans cette situation dangereuse. Il désigna aussitôt et sans hésiter le doigt orné du précieux objet. Bien sûr, vous avez compris que c'était le doigt de Coëfa qui avait discrètement passé la bague du prince afin d'être reconnu. Le Maharaja fut tellement étonné de ce choix judicieux qu'il accepta enfin de voir sa fille épouser ce prince aux pouvoirs extraordinaires. On célébra les noces dès le lendemain, car Rotissen et Coëfa se plurent au premier regard. Le cortège fut merveilleux et les époux, montés sur le grand éléphant royal, furent acclamés par la foule. Le Maharaja, pas fou, et pour ne pas être séparé complètement de sa fille chérie, divisa son royaume en deux et en donna une moitié à Rotissen et Coëfa, où ils vécurent très longtemps, entourés de tous les animaux auxquels ils devaient tant de joie et de bonheur.

0: le vaillant petit tailleur. Il faisait très chaud ce jour-là. Dans son atelier, un petit tailleur cousait et brodait une robe destinée à une voisine. Il s'était assis près d'une fenêtre pour essayer d'y trouver un peu de fraîcheur. Dans la rue, en contrebas, passait une marchande poussant une charrette à bras.
1: « De la confiture! De la confiture! Messieurs, mesdames, qui veut de la bonne confiture? De la confiture! »
2: « Commère, montez donc chez moi! J'ai grand faim !»
0: La bonne dame étale sa marchandise sur la table.
1: « J'ai toutes sortes de marmelades, à la fraise, à la poire et au coin. Régalez-vous, jeune homme !»
0: Le tailleur choisit la poire et après avoir remercié la marchande, se prépara une grande tartine. Pris d'un soudain courage, il retourna à son ouvrage.
2: « Ce soir, j'en aurai fini avec cette robe. Et pour récompense, j'engloutirai cette tartine. »
0: L'été amène souvent abeilles, guêpes et autres bestioles. Elles se régalèrent du bon fruit cuit et le tailleur, en colère que l'on lui vole sa gourmandise, frappa les insectes avec la robe. Ensuite, il constata.
2: « 7 d'un coup! J'en ai tué 7 d'un coup! Je suis vraiment très fort !»
0: Il était certes très vaniteux et voulut s'amuser de cette victoire. Aussi, il eut l'idée de coudre une ceinture où il serait écrit « 7 d'un coup ». Puis, content de lui, il partit courir le vaste monde car il voulait se mesurer à d'autres regards que ceux des villageois.
2: « 7 d'un coup ! Je vais leur montrer et on me respectera !»
0: Avant de quitter sa maison, il avait mis dans sa poche un petit morceau de fromage. Sur le pas de la porte, un oiseau plus gourmand que les autres se glissa dans sa poche. Il la referma.
2: « Puisque tu as voulu te faufiler là, reste-y maintenant !»
0: Le petit oiseau pépilla quelques secondes, puis se tut. Le tailleur décida d'aller de l'autre côté des montagnes et entreprit de les gravir. En route, il rencontra un géant. Celui-ci s'amusait à lancer des troncs d'arbres de la main gauche pour les rattraper de la main droite. Le petit tailleur s'en amusa.
2: Eh bien, tu es un grand gaillard. Veux-tu faire la route avec moi? Je pars à la découverte du monde.
3: Avorton, misérable insecte, ôte-toi de mon chemin.
2: Oh, du calme? Sais-tu à qui tu parles? Regarde.
0: Et le petit bonhomme ouvrit sa veste.
3: « 7 d'un coup, il a peut-être tué cet homme d'un revers de main. Méfiance !»
0: Le géant voulut le mettre à l'épreuve, prit une pierre dans sa main, la pressa, il en sortit de l'eau.
3: « À toi, fais-en autant si tu es aussi fort que tu as l'air de le prétendre !»
0: Le petit homme serra le fromage pour en extraire le jus. Le géant, étonné, le mit à l'épreuve une seconde fois. Il lança une pierre si haut dans le ciel qu'on pouvait à peine la suivre des yeux.
2: Bravo, bravo! Mais ta pierre est retombée à terre, tandis que la mienne.
0: Et il s'empara de l'oiseau et le lança. Celui-ci, heureux d'être libéré, s'envola très haut dans les cieux. Le géant siffla d'admiration.
3: Bravo, tu mériterais d'être un géant. Aussi, je te laisse la vie sauve. « Mais passe vite ton chemin, car si tu rencontres un de mes compagnons... »
0: Le vaillant petit tailleur continua sa route et quelques jours plus tard, parvint dans la cour d'un château. Épuisé, il se coucha sur l'herbe et s'endormit immédiatement. Pendant qu'il dormait, des écuyers arrivèrent et déchiffrèrent les lettres sur la ceinture.
4: « 7 d'un coup ? Quel exploit ! « Voilà un guerrier qui pourrait nous être utile. Ce doit être un grand seigneur. Allons prévenir le roi. »
0: Celui-ci terminait sa toilette et les reçut en toute simplicité.
4: « Sire, nous avons rencontré un valeureux guerrier qui dit avoir tué 7 hommes d'un seul revers de main, peut-être même plus. Un homme de cette envergure devrait être utile à notre armée. »
5: « Faites-lui la proposition suivante. » Je l'engage dans mon armée en tant que général en chef et je promets de lui offrir toutes les distinctions et médailles existantes.
2: Le petit tailleur accepta, ravi de cette reconnaissance.
6: Je n'en espérais pas moins, car j'étais venu pour rentrer au service du roi. Pour rentrer au service du roi.
2: À la cour,

0: Tenons notre démission.
1: Le roi y songea longuement et n'eut pas le cœur de se séparer de ses militaires. Mais il craignait le petit tailleur, car nul ne savait si un homme aussi exceptionnel n'avait pas l'intention de le renverser pour prendre sa place sur le trône.
2: Je dois réfléchir et pour cela m'y préparer dans le calme. Demain, je serai en mesure de vous donner une réponse.
1: La nuit porte conseil. Le roi, dès son lever, convoqua le vaillant petit tailleur.
2: J'ai pris une décision.
3: Ah ?
2: Un homme de votre trempe mérite plus que des médailles et autres récompenses.
3: Ça, c'est vrai.
2: Je vous donne la main de ma fille et la moitié de mon royaume en dot si vous parvenez à me débarrasser de deux géants qui pillent et massacrent tous sur leur passage.
3: Oh !
2: Personne, jusqu'à présent, n'a pu sortir vivant de leurs griffes.
3: Ah ?
2: Mais je ne mets pas en doute votre courage et je suis sûr que vous nous délivrerez de ces deux monstres.
3: Et comment ?
2: En outre, 100 cavaliers de ma garde personnelle vous accompagneront.
1: Le vaillant petit tailleur accepta.
3: Oui ! Une princesse et la moitié d'un royaume ! Oh, quelle aubaine ! Je ne peux pas refuser !
1: Il se mit en route, suivi des 100 cavaliers. Arrivé à l'orée de la forêt, il dit à ses compagnons :
3: Attendez-moi ici ! Je n'ai pas besoin de vous pour affronter les géants !
1: Il prit un petit sentier et au bout d'un moment tomba sur les deux monstres. Ceux-ci ronflaient, allongés au pied d'arbres centenaires. Le petit tailleur emplit ses poches de pierre et grimpa lestement au sommet d'un chêne. Bien installé sur une grosse branche, il lança deux gros cailloux sur le torse de l'un des géants.
4: Qu'est-ce que c'est ? Pourquoi me frappes-tu ? Tu rêves, je dormais et je t'ai pas touché.
1: Le vaillant petit tailleur attendit qu'il se rendorme pour recommencer son manège sur le second géant.
4: Mais tu es complètement fou. Pourquoi fais-tu cela ?
5: Je ne fais rien, je veux dormir. Je suis fatigué, laisse-moi tranquille. Ou je vais m'énerver.
1: Et comme ils étaient épuisés, ils s'assoupirent de nouveau. Le tailleur, cette fois-ci, lança le plus gros caillou sur le premier géant.
5: Cette fois-ci, c'en est trop.
1: Et il se jeta sur son compagnon, en le frappant si fort que la riposte ne se fit pas attendre. Et comme le désirait le tailleur, ils s'entretuèrent sans qu'il eût besoin de mettre la main à la pâte. Une fois les géants morts, il alerta les cavaliers.
3: Et voilà ! Donne un coup !
1: Lorsque le tailleur alla réclamer sa récompense au roi, celui-ci rechigna à lui confier sa fille.
2: Avant de célébrer ton mariage, il te reste une dernière épreuve à surmonter. Dans une autre forêt, vit une licorne qui ravage les récoltes. Attrape-la et ma fille sera à toi.
3: Qu'est-ce qu'une licorne en comparaison de deux géants ? Ah, j'en fais mon affaire ! 7 d'un coup, voilà ma devise !
1: Il se munit d'une hache et d'une corde et partit se mesurer à l'animal. Dès qu'il eut mis le pied dans la forêt, la licorne apparut. Elle fonça sur lui comme si elle voulait le mettre en pièces. Il attendit que la bête soit toute proche et s'esquiva derrière un arbre. La licorne fonça tête baissée et planta sa corne profondément dans le tronc. Le tailleur n'eut plus qu'à couper la défense à la hache et amena l'animal au roi.
3: Sire, chose promise, chose due. Me voilà donc sorti vainqueur de cette dernière épreuve. À vous de tenir votre parole.
1: Le roi fut bien obligé de s'incliner et le mariage fut célébré en grande pompe sans aucune joie. Une nuit de pleine lune, la princesse qui ne dormait pas entendit rêver son époux.
6: Du fil et une aiguille. Je veux du fil et une aiguille. Mais qui a pris mes ciseaux et mon
1: thé ? La jeune femme comprit immédiatement d'où venait son mari et se confia au roi, son père.
7: Père ! Vous m'avez obligée à épouser un homme que je n'aime point ! Et qui plus est n'est pas de sang royal comme son rang l'exigerait.
2: Ma fille, la nuit prochaine, laisse ta porte ouverte. Dès qu'il dormira, 3 de mes serviteurs le ligoteront et le porteront sur un navire qui l'emmènera courir les mers.
1: L'écuyer attaché au service du tailleur

0: avait tout entendu et rapporta la conversation à son maître. Lorsqu'il fut l'heure d'aller se coucher, le petit tailleur riait sous cape. Il fit semblant de s'endormir et se mit à crier à voix haute.
1: Oh, oh, quelqu'un a volé mes ciseaux et je ne peux tailler dans ce tissu. Ah, si je l'attrape, j'en ai tué 7 d'un coup, oxy 2 géants et capturé une licorne. Alors, pourquoi aurais-je peur de 3 serviteurs?
0: Inutile de décrire leur frayeur, ils détalèrent comme des lapins. Et le vaillant petit tailleur

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2: Salut les Pitchouns et bienvenue dans cette nouvelle actu ludique. Aujourd'hui, place à un jeu aussi captivant qu'engagé, Défi Nature Protect, un jeu de société signé BioViva. Dans ce jeu, partez à la rencontre des espèces menacées et devenez leurs héros. Pensé pour les enfants à partir de 7 ans, ce jeu de cartes passionnant transforme chaque partie en aventure scientifique et écologique. Le principe, découvrir les animaux à protéger et relever des défis pour sauver leur habitat. Chaque carte est une fiche découverte pleine d'infos étonnantes. Le poids, la vitesse, la longévité, mais aussi le niveau de menace de l'espèce. Avec Défi Nature Protect, on apprend en s'amusant. On développe sa mémoire, son sens de l'observation et on prend conscience de l'importance de préserver la biodiversité. Et comme toujours chez BioViva, le jeu est éco-conçu, fabriqué en France avec des matériaux responsables. Un jeu intelligent, engagé et passionnant pour jouer en famille et sensibiliser les enfants aux merveilles et fragilités de notre planète. 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Et voilà les Pitchouns, vous savez tout de cette actu ludique. Quant à moi, je vous dis à bientôt.
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5: Bonjour! Aujourd'hui, intéressons-nous aux professeurs des écoles et aux professeurs du collège. Pendant les premières années de l'école, en France, il s'agit de l'école maternelle et de l'école primaire, les élèves n'ont qu'un seul professeur. Appelé autrefois instituteur, on l'appelle désormais professeur des écoles, ou encore maître ou maîtresse. En revanche, au collège, les élèves ont la surprise, à leur rentrée en 6e, de constater que la classe sera faite successivement par différents professeurs qui se partagent les matières. Cela s'explique très simplement. À l'école primaire, les matières abordées sont relativement simples. Les professeurs des écoles sont donc formés pour pouvoir enseigner à la fois le français, les mathématiques, l'histoire, la géographie et même le sport. Leur parcours universitaire ainsi que leur formation en tant qu'enseignant leur permettent de préparer leurs cours dans ces différentes disciplines. Mais au collège, l'enseignement se complique. Chaque matière est de plus en plus poussée et il faut un enseignement spécialisé dans une discipline particulière pour pouvoir la transmettre aux élèves. C'est pourquoi, dès la 6e, les collégiens reçoivent l'enseignement de plus d'une dizaine de professeurs, chacun spécialisé dans une matière spécifique. Et voilà, tu sais désormais pourquoi il y a plus de professeurs lorsqu'on passe au collège. À bientôt pour une prochaine question.
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4: Guillaume ? Guillaume ?
5: Oui ?
4: Est-ce que tu pourrais me raconter une histoire ?
5: D'accord, mais pas n'importe quelle histoire. Je vais te raconter les animaux.
6: Oui, ben, c'est pas le tout, mais moi, je suis fatigué. Ça fait plus d'une heure qu'on marche dans cette immense forêt.
5: Attends, chut, regarde. C'est quoi, ça? C'est quoi ce petit animal qui change de couleur? Mais, c'est un caméléon?
4: Comment fait-il pour changer de couleur?
5: C'est une excellente question, et tu n'as pas été la seule à te la poser, puisque pendant longtemps, les scientifiques ont cru que les couleurs changeantes arborées par l'animal était dû à des pigments contenus dans les cellules de sa peau, comme c'est le cas d'ailleurs pour les seiches ou encore les pieuvres. Mais une étude publiée en 2015, c'est-à-dire il n'y a pas si longtemps que ça, par des chercheurs de l'Université de Genève, vient rectifier cette hypothèse. En effet, sous une couche de cellules riches en pigments, les scientifiques ont découvert une seconde couche de cellules contenant cette fois des cristaux de taille nanométrique, c'est-à-dire 1000 fois plus petits que le diamètre d'un cheveu. Suivant leur espacement, ces nanocristaux diffusent la lumière de manière différente. Lorsque la peau de l'animal se tend à la suite d'un stress, par exemple, eh bien, l'écart entre les cristaux augmente et la lumière réfléchie passe du bleu au vert, puis au jaune, à l'orange et enfin au rouge. Un festival coloré qui permet au caméléon de communiquer avec ses congénères pour exprimer sa colère ou son désir de séduction, par exemple. C'est, comme qui dirait, une manière d'annoncer la couleur.
4: Est-ce qu'il voit bien ?
5: Alors, oui et non, il ne voit pas bien la nuit, il évitera alors de se déplacer. Mais en revanche, comme toi, comme moi, il voit très très bien le jour. Dans les caricatures, le caméléon a souvent les yeux d'un animal idiot, car il a un œil qui regarde devant et l'autre qui regarde derrière et qui lui donne surtout un air un petit peu benêt. Mais c'est sa plus grande particularité. En effet, ses yeux sont capables de bouger indépendamment l'un de l'autre et ils fonctionnent de la même manière qu'un objectif d'appareil photo. Par exemple, lorsque quelque chose l'intéresse, il bloque dessus et ajuste son œil de façon à bien détailler son intérêt. Si l'intérêt présente quelque chose de particulier, il va tourner la tête de façon à ce que les deux yeux soient bloqués sur l'objet, ce qui lui permet de mieux percevoir la distance et la profondeur du mouvement. Du coup, lorsque l'intérêt est un délicieux mets, eh bien, la langue fait son show.
4: Que mange-t-il ?
5: Le caméléon est un insectivore, c'est-à-dire qu'il va manger des insectes. Ces derniers apportent tous les nutriments nécessaires à une alimentation équilibrée. Mais il peut également manger des fruits afin de compléter, par exemple, sa source de vitamines.
4: Comment fait-il pour attraper les insectes ?
5: C'est une très bonne question là également. On peut dire que le caméléon est l'animal qui se rapproche le plus d'un super-héros. Tout d'abord, il a une peau aux mille et une couleurs. Ensuite, il a une vue perçante et une langue si rapide que les insectes ne peuvent même pas le voir arriver. La longueur de sa langue peut aller jusqu'à deux fois la taille de son propriétaire. Par exemple, si le caméléon mesure entre 40 et 50 cm à l'âge adulte, je vous laisse imaginer sa langue. Cette langue peut soulever jusqu'à un tiers de son poids et atteindre la vitesse de 100 km/h en un centième de seconde. Mais ce n'est pas tout. Elle possède un mucus qui empêcherait de s'échapper la moindre de ses proies. Les insectes n'ont qu'à bien se tenir.
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1: Salut les Pitchouns et bienvenue dans ce nouvel agenda des sorties. À Paris, direction la Cité des Sciences et de l'Industrie. C'est un lieu parfait pour les enfants curieux, avec des expositions totalement interactives. On peut toucher, tester, manipuler et comprendre plein de choses sur les robots, le corps humain ou encore l'espace. C'est une sortie où on apprend sans s'en rendre compte, en passant d'un atelier à l'autre comme dans une grande aventure scientifique. Ensuite, à Nice, place à une activité dynamique et sportive avec une session à Jump Area 06. Les Pitchouns peuvent sauter, courir, faire des parcours et se défouler dans un espace sécurisé rempli de trampolines et de zones d'agilité. C'est parfait pour les enfants qui ont besoin de bouger et à ne pas manquer, il y a un espace de parcours pour les ninjas. Et on termine à Marseille avec le MUSEM. Le musée propose des expositions pensées pour les familles avec des parcours ludiques qui permettent de découvrir les civilisations, les traditions et les cultures du monde. Les enfants peuvent suivre des parcours interactifs, observer des objets étonnants et participer parfois à des ateliers créatif et profitez dès maintenant d'une visite guidée chien tête en bas jusqu'au 25 mai où vous pouvez profiter d'une visite atelier yoga en famille à partir de 5 ans. Lors de cette visite, laissez-vous guider autrement à travers des postures accessibles à toutes et à tous où vous parcourrez et découvrirez le musée, son architecture, ses panoramas et bien plus tout en éveillant votre corps. Et voilà les Pitchouns, vous savez tout de cet agenda des sorties. Quant à moi, je vous dis à la semaine prochaine.
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3: Salut nos pitchounes, dans l'actu de ce jeudi, on parle d'un couple d'anglais qui est parti en vacances aux États-Unis avec leurs deux enfants. Ils sont partis en Floride. Le problème, c'est que pour partir, ils ont fait rater l'école à leurs enfants. Et la directrice de l'école n'était pas vraiment contente.
4: Oui, oui, hello, c'est la directrice de l'école de vos enfants. Je crois qu'ils ne sont pas là aujourd'hui. Yes, je comprends, vous êtes partis en vacances, c'est ça? Je vous avais pourtant dit qu'il était interdit de partir en holidays pendant l'école.
3: Aïe, aïe, aïe, ça chauffe, je crois que les parents vont se prendre un sacré savon.
4: Mais je m'en fiche que ça coûte moins cher de partir maintenant. Ce ne sont pas les vacances. J'attends vos enfants tout de suite à l'école.
3: La famille était partie à Disneyland, mais ici en Angleterre, on ne plaisante pas avec l'école.
4: Vous allez recevoir une amende de 550 euros pour ne pas avoir envoyé vos enfants à l'école.
3: Ah oui, quand même.
4: Et estimez-vous heureux car ça aurait pu être pire. Ici, en Angleterre, si vous ne mettez pas vos enfants à l'école, vous pouvez avoir jusqu'à 3 mois en prison.
3: Ah bah je pense que la famille n'est pas prête de repartir en vacances pendant les périodes d'école. À demain les pitchounes pour une nouvelle actu du jour. Bizarre, mais entièrement vrai,
4: On rentre deux par deux, les enfants.
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6: Salut les Pitchouns et bienvenue dans L'école est finie en ce jeudi. J'espère que vous allez bien et que vous êtes en pleine forme. On se retrouve aujourd'hui pour une nouvelle émission dans la joie et la bonne humeur. J'espère que vous avez passé une belle journée à l'école. On se retrouve pour un programme qui lui ne change pas malgré les jours qui passent, mais son contenu lui change bel et bien. L'actu ludique, le chiffre du jour, on continue et on ne termine pas encore notre semaine sur l'eau. Ça sera demain le dernier chiffre du jour. La positive attitude, le journal des Pitchouns, l'actu ciné, l'agenda et notre anecdote du jour. Voilà tout le programme de ce jeudi. Place à la musique, place à la joie et on se retrouve dans quelques instants.

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1: Dans l'école est finie, on adore jouer, mais on adore également parler de jeux. On adore parler de jeux vidéo, de jeux de société, de jouets, mais également de livres. Et grâce à l'actu ludique, c'est possible. On va pouvoir découvrir ce qu'il vient de sortir dans tous ces domaines. Et on découvre cette sortie, cette actualité, cette actu ludique surtout, tout de suite.
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3: Salut les Pitchouns et bienvenue dans cette nouvelle actu ludique. Aujourd'hui, place à un jeu aussi captivant qu'engagé, Défi Nature Protect, un jeu de société signé BioViva. Dans ce jeu, partez à la rencontre des espèces menacées et devenez leurs héros. Pensé pour les enfants à partir de 7 ans, ce jeu de cartes passionnant transforme chaque partie en aventure scientifique et écologique. Le principe, découvrir les animaux à protéger et relever des défis pour sauver leur habitat. Chaque carte est une fiche découverte, pleine d'infos étonnantes. Le poids, la vitesse, la longévité, mais aussi le niveau de menace de l'espèce. Avec Défi Nature Protect, on apprend en s'amusant. On développe sa mémoire, son sens de l'observation et on prend conscience de l'importance de préserver la biodiversité. Et comme toujours chez BioViva, le jeu est éco-conçu, fabriqué en France avec des matériaux responsables. Un jeu intelligent, engagé et passionnant pour jouer en famille et sensibiliser les enfants aux merveilles et fragilités de notre planète. 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Et voilà les Pitchouns, vous savez tout de cette actu ludique. Quant à moi, je vous dis à bientôt.

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2: Le chiffre du jour, les pitchounes, aujourd'hui nous allons parler du plus grand lac du monde. On en avait parlé vivement hier, puisqu'on avait parlé du plus grand lac salé du monde. Et aujourd'hui, on voyage du côté des grands lacs d'Amérique du Nord, avec le lac Supérieur, qui est le plus grand lac d'eau douce du monde. Il mesure 82 350 km². Il est à cheval entre les États-Unis et le Canada. Le lac Supérieur donc s'étend sur plus de 80 000 km², partagé donc entre le Canada avec 28 750 km² et les États-Unis avec 53 600 km². Le lac Supérieur est plus vaste que le pays, la République tchèque par exemple, et ses longueurs donc et largeur maximale sont respectivement de 563 km et 257 km. Sa profondeur moyenne est de 146,8 mètres de profondeur et il atteint un maximum de 406 mètres de profondeur. Le lac donc contient 12 232 km³ d'eau, ça fait beaucoup de chiffres pour ce chiffre du jour. C'est à peu près 10% les enfants de toute l'eau douce qui est disponible à la surface de la Terre. Ce lac donc baigne la province de l'Ontario au Canada du Nord et les états du Minnesota, Wisconsin et Michigan pour les États-Unis au sud. L'île la plus grande du lac est l'île Royale, rattachée au territoire donc de l'état du Michigan et désignée réserve internationale de la biosphère par l'UNESCO. Il y a également, les enfants, plus de 200 rivières qui débouchent de ce lac. Ce lac est absolument gigantesque, il est absolument magnifique. Allez chercher des petites photos sur internet, je vous le conseille, je vous rappelle son nom, c'est le lac Supérieur. En tout cas, les enfants, j'espère que ce chiffre du jour vous a plu. Place à la musique et on se retrouve pour la positive attitude.
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1: La positive attitude, c'est l'heure de parler d'écologie, c'est l'heure de parler d'un geste responsable, c'est l'heure de parler de quelque chose de beau, de positif qui fait du bien au cœur dans toutes les circonstances, et ça tombe bien puisque dans l'école est finie, c'est tous les jours et c'est surtout tout de suite la positive attitude.
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2: Salut les Pitchouns et bienvenue dans cette nouvelle positive attitude. Aujourd'hui, on vous emmène très loin, au cœur de l'océan Pacifique, sur une petite île magique appelée Tatako, en Polynésie. Là-bas, des chercheurs ont fait une découverte incroyable, ils ont découvert des super coraux. Mais alors, c'est quoi ces super coraux? Ce sont des coraux qui ont un pouvoir très spécial. Ils résistent au réchauffement climatique, alors que la plupart des coraux blanchissent et meurent quand l'eau devient trop chaude. Ceux de Tatakoto restent forts et en bonne santé, même quand la température monte. Depuis 3 ans, des scientifiques français les observent de très près. Ils ont une super idée, prendre des petits morceaux de ces coraux, appelés des boutures, et les transporter sur une île, Moorea, pour voir s'ils sont vraiment costauds. Et devinez quoi, même loin de chez eux, ils résistent toujours à la chaleur. Une vraie équipe de champions des océans. Si cette force se confirme, ces super coraux pourraient aider à sauver d'autres récifs coralliens dans le monde entier. Et voilà les Pitchouns, vous savez tout de cette positive attitude. Quant à moi, je vous dis à bientôt.
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1: 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On va voyager aux quatre coins du monde pour tout connaître des dernières actualités. Le journal des Pitchoun, c'est tout de suite.
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5: Salut nos pitchounes dans l'actu de ce jeudi. On parle d'un couple d'anglais qui est parti en vacances aux États-Unis avec leurs deux enfants. Ils sont partis en Floride. Le problème, c'est que pour partir, ils ont fait rater l'école à leurs enfants. Et la directrice de l'école n'était pas vraiment contente.
6: Oui, hello. C'est la directrice de l'école de vos enfants. Je crois qu'ils ne sont pas là aujourd'hui. Yes, je comprends, vous êtes partis en vacances, c'est ça? Je vous avais pourtant dit qu'il était interdit de partir en holidays pendant l'école.
5: Aïe, ça chauffe, je crois que les parents vont se prendre un sacré savon.
6: Mais je m'en fiche que ça coûte moins cher de partir maintenant. Ce ne sont pas les vacances. J'attends vos enfants tout de suite à l'école.
5: La famille était partie à Disneyland, mais ici en Angleterre, on ne plaisante pas avec l'école.
6: Vous allez recevoir une amende de 550 euros pour ne pas avoir envoyé vos enfants à l'école.
5: Ah oui, quand même.
6: Et estimez-vous heureux car ça aurait pu être pire. Ici, en Angleterre, si vous ne mettez pas vos enfants à l'école, vous pouvez avoir jusqu'à 3 mois en prison.
5: Ah bah je pense que la famille n'est pas prête de repartir en vacances pendant les périodes d'école. À demain les pitchounes pour une nouvelle actu du jour. Bizarre, mais entièrement vrai.
6: En rang 2x2, les enfants.
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1: Dans l'école est finie, les Pitchouns, tous les jours vous allez pouvoir découvrir une sortie ciné ou une sortie vidéo à la demande. Comment ? Grâce à la chronique L'Actu Ciné. Toutes les dernières sorties cinéma et vidéo à la demande, c'est tout de suite sur Radio Pitchoun.
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4: Salut les Pitchouns et bienvenue dans cette nouvelle Actu Ciné. Aujourd'hui, on découvre l'histoire d'un père qui travaille dans une exposition sur les dinosaures. Mais il s'ennuie profondément. Ce qu'il aime vraiment, c'est observer la nature changer au fil des saisons. Un jour, une simple graine va tout changer et lui montrer qu'on peut faire pousser bien plus qu'un potager. On peut aussi faire grandir ce qu'on porte à l'intérieur de soi. Un film tendre sur la nature, le temps qui passe et les petites choses qui changent tout. Et voilà les Pitchouns, vous savez tout de cette Actu Ciné. Quant à moi, je vous dis à la semaine prochaine et je vous laisse avec la bande-annonce.
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1: Dans L'école est finie, on adore parler de bons plans et on adore parler de bons plans sortis. Ces bons plans sortis sont regroupés dans un agenda qui vous ressemble, un agenda qui vous permet d'avoir plein de bonnes idées pour pouvoir sortir en famille. Place à l'agenda tout de suite et on se retrouve dans quelques minutes pour la suite de L'école est finie.
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3: Salut les Pitchouns et bienvenue dans ce nouvel agenda des sorties. À Paris, direction la Cité des Sciences et de l'Industrie. C'est un lieu parfait pour les enfants curieux, avec des expositions totalement interactives. On peut toucher, tester, manipuler et comprendre plein de choses sur les robots, le corps humain ou encore l'espace. C'est une sortie où on apprend sans s'en rendre compte, en passant d'un atelier à l'autre comme dans une grande aventure scientifique. Ensuite, à Nice, place à une activité dynamique et sportive avec une session à Jump Area 06. Les Pitchouns peuvent sauter, courir, faire des parcours et se défouler dans un espace sécurisé rempli de trampolines et de zones d'agilité. C'est parfait pour les enfants qui ont besoin de bouger et à ne pas manquer, il y a un espace de parcours pour les ninjas. Et on termine à Marseille avec le MUSEM. Le musée propose des expositions pensées pour les familles avec des parcours ludiques qui permettent de découvrir les civilisations, les traditions et les cultures du monde. Les enfants peuvent suivre des parcours interactifs, observer des objets étonnants et participer parfois à des ateliers créatif et profitez dès maintenant d'une visite guidée chien tête en bas jusqu'au 25 mai où vous pouvez profiter d'une visite atelier yoga en famille à partir de 5 ans. Lors de cette visite, laissez-vous guider autrement à travers des postures accessibles à toutes et à tous où vous parcourrez et découvrirez le musée, son architecture, ses panoramas et bien plus tout en éveillant votre corps. Et voilà les Pitchouns, vous savez tout de cet agenda des sorties. Quant à moi, je vous dis à la semaine prochaine.
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1: L'anecdote du jour, les pitchouns, on reste dans le milieu marin puisqu'on va parler d'une luciole des mers. Le Vargula Higgendorfi est un minuscule crustacé qu'on appelle la luciole des mers en raison de sa bioluminescence. Qu'est-ce que la bioluminescence, les enfants? C'est le fait de briller grâce à une lumière qui émane d'un organisme vivant. L'animal qui vit au Japon émet une lumière bleue facilement observable en bord de mer, à tel point que les soldats s'en servaient comme lampe durant la Seconde Guerre mondiale. Donc les Japonais les collectaient, les faisaient sécher et les conservaient dans des bocaux. Il leur suffisait alors de rajouter de l'eau pour produire une source de lumière difficilement repérable, mais suffisamment forte pour pouvoir se déplacer ou encore lire. Voilà comme quoi la nature est très très très bien faite et tout simplement il y a des animaux qui permettent de produire de la lumière là où c'est vraiment compliqué d'en avoir, à savoir sous l'eau, tout simplement. J'espère les enfants que cette anecdote vous a plu. Place à la musique et on se retrouve dans quelques minutes pour la suite et la fin de l'école est finie.
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2: L'école est finie, c'est terminé pour aujourd'hui les Pitchouns. Je vous fais à toutes et à tous de très très gros bisous. Demain matin, on se retrouve sur Radio Pitchoun comme à notre habitude entre 7h et 9h. D'ici là, passez une excellente soirée et je vous dis à demain.
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5: Salut nos pitchounes, dans l'actu de ce jeudi, on parle d'un couple d'anglais qui est parti en vacances aux États-Unis avec leurs deux enfants. Ils sont partis en Floride. Le problème, c'est que pour partir, ils ont fait rater l'école à leurs enfants. Et la directrice de l'école n'était pas vraiment contente.
6: Oui, oui, hello. C'est la directrice de l'école de vos enfants. Je crois qu'ils ne sont pas là aujourd'hui. Mm-hmm. Yes, je comprends, vous êtes partis en vacances, c'est ça? Je vous avais pourtant dit qu'il était interdit de partir en holidays pendant l'école.
5: Aïe, aïe, aïe, ça chauffe. Je crois que les parents vont se prendre un sacré savon.
6: Mais je m'en fiche que ça coûte moins cher de partir maintenant. Ce ne sont pas les vacances. J'attends vos enfants tout de suite à l'école.
5: La famille était partie à Disneyland, mais ici en Angleterre, on ne plaisante pas avec l'école.
6: Vous allez recevoir une amende de 550 euros pour ne pas avoir envoyé vos enfants à l'école.
5: Ah oui, quand même.
6: Et estimez-vous heureux car ça aurait pu être pire. Ici, en Angleterre, si vous ne mettez pas vos enfants à l'école, vous pouvez avoir jusqu'à 3 mois en prison.
5: Ah bah je pense que la famille n'est pas prête de repartir en vacances pendant les périodes d'école. À demain les pitchouns pour une nouvelle actu du jour. Bizarre, mais entièrement vrai.
6: En rond, deux par deux, les enfants.
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2: Bonjour les amis. 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

0: La princesse pâtissière. La princesse Héloïse est une parfaite petite princesse. Mais elle a une drôle de passion. Les gâteaux. Elle connaît tout un tas de recettes par cœur. La tarte tatin, le fondant au chocolat, le moelleux aux pommes, le tiramisu aux fraises et bien d'autres encore. Mais comme toutes les petites princesses, elle n'a pas accès à la cuisine.
1: Tu n'y penses pas, lui dit le roi. Faire la cuisine, n'importe quoi.
2: Ce n'est pas un endroit pour les demoiselles, ajoute la reine.
1: N'insiste pas, c'est non, conclut son père.
0: Héloïse est très déçue et cherche une autre occupation. Les poupées, la pâte à modeler, la corde à sauter. Rien ne l'amuse. Une nuit, la petite princesse décide de descendre à la cuisine. Elle sort les ustensiles et les ingrédients nécessaires à sa recette préférée. Elle mélange les œufs, le lait, la farine, sans oublier le chocolat fondu. Héloïse s'amuse comme une petite folle. Elle verse sa préparation dans un joli moule et l'enfourne dans le four bien chaud. Une délicieuse odeur se répand dans tout le château. Pendant ce temps, la princesse lèche la cuillère encore pleine de chocolat. Quelle gourmande! Dring! Ça y est, le gâteau est prêt. Héloïse le met sur un joli plat et le dépose sur un plateau. Puis, elle monte jusqu'à la chambre de ses parents. Le roi ouvre la porte.
1: Mais que fais-tu là, ma chérie?
3: Je vous apporte le petit déjeuner.
1: Comme cela sent bon, dit sa mère en prenant une part de gâteau.
0: Le roi et la reine ne résistent pas au fabuleux fondant au chocolat.
1: Mais qui a fait ce si bon gâteau? Demande le roi.
3: C'est moi, dit Héloïse toute fière.
1: Le roi la félicite. C'est le meilleur gâteau de tout le royaume. Qui avait dit que les princesses n'avaient pas leur place dans la cuisine?
0: Plaisante le roi. Depuis ce jour, Héloïse a sa cuisine personnelle, où chaque jour, elle vient préparer de délicieux gâteaux. On l'entend rire à l'autre bout du château. Normal, elle s'amuse. 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

Nous sommes au 15e siècle, à Grenoble. Un jeune garçon, grand et solide, joue les chevaliers dans la cour de la ferme de ses parents. Il s'appelle Pierre de Terrail de Bayard. Son père était fier de la force de son fils Bayard, mais il voulait également qu'il sache lire et écrire. Alors, Bayard fut envoyé à l'école chez des moines pour parfaire son éducation. Mais ce que voulait le jeune Pierre, c'était devenir chevalier. Alors, il s'engagea dans l'armée et apprit le maniement des armes. Comme il était grand et fort, il se trouva vite dans des batailles où il se distingua par sa bravoure. Les années passèrent et sous le règne de Charles VIII, il devint capitaine. À cette époque, les guerres étaient nombreuses. L'Angleterre, l'Espagne, presque tous les pays se faisaient la guerre à tour de rôle. Alors, le chevalier Bayard partit à la guerre.

0: Après la bataille de Marignan, il fut nommé chevalier par le roi François Ier en personne. Un jour, un messager du roi arriva à la caserne et demanda à voir personnellement le chevalier Bayard.
1: Chevalier Bayard, vous êtes demandé à la cour du roi.
2: À la cour ?
1: Vous êtes attendu par sa majesté elle-même.
2: Eh bien ça alors, je pars à l'instant.
0: Il monta sur son cheval et prit la route d'Amboise, le château où se trouvait la cour. C'était un château magnifique, entouré de superbes jardins à la française. Il fut reçu avec beaucoup d'égards, car sa réputation avait fait le tour du pays. Il arriva à la cour juste au moment où l'un des serviteurs annonçait . Soudain, les portes s'ouvrent et le roi et la reine pénètrent dans la cour. Le roi fit un petit signe de la main à Bayard et le chevalier s'approcha humblement et dit
2: « Majesté, je suis venu le plus rapidement possible. »
3: Chevalier, nous sommes très soucieux pour le pays de France.
4: Sire, je suis à votre disposition.
3: On dit les Espagnols aux frontières du pays. Si l'on ne tente pas de les repousser, ils risquent d'être ici dans moins d'une semaine.
4: Majesté, je pars tout de suite avec nos troupes et ne reviendrai que vainqueur.
3: Ah, malheureusement, Bayard. Notre armée est à une semaine de marche d'ici. Partez au-devant avec un groupe de chevaliers. Vous tiendrez le plus longtemps possible. Nos soldats suivront et vous rejoindront plus tard.
4: Entendu, Majesté.
3: Nous vous souhaitons bonne chance, chevalier, et que Dieu soit avec vous et sauve le royaume de France.
0: Bayard partit tout de suite avec une dizaine de cavaliers. Arrivés près de la frontière, ils décidèrent de s'arrêter dans une auberge pour se reposer une nuit. Le chevalier Bayard, ne pouvant pas dormir, décida d'aller faire un tour à cheval. Il trotta longuement et arriva près du pont de Garigliano, un étroit pont qui traversait une grande vallée. C'était le lever du jour, mais il faisait encore très sombre. Quand soudain, il entendit des bruits. C'était des voix qui parlaient une langue étrangère. Et il entendait aussi des chevaux. À présent, ses yeux s'étaient habitués à l'obscurité. Et il les vit. Une longue troupe de soldats et de cavaliers était en train de traverser le pont pendant la nuit pour ne pas se faire voir. Il n'y avait pas un instant à perdre. Dans 10 minutes, les premiers Espagnols seraient en France. Et vu le petit nombre de cavaliers qui étaient avec lui, il n'avait aucune chance. Le chevalier Bayard se mit à réfléchir. Il était seul contre 200 Espagnols. Soudain, il eut une idée. Le bout du pont était assez mince, juste assez pour ne laisser passer qu'un seul homme à la fois. Alors, le chevalier Bayard se mit au bout du pont et attendit les Espagnols dans l'obscurité. Il savait que les Espagnols étaient nombreux, mais il n'avait pas peur. Il était caché dans l'obscurité et il entendait les hommes avancer un par un, lentement, vers lui. Il était prêt. Le premier Espagnol était là. Il pouvait le voir. Alors, à la dernière seconde, Bayard sauta sur lui et en profita pour le transpercer avec son épée. Le soldat qui suivait trébucha sur le premier et il se retrouva devant l'épée de Bayard. Il n'eut pas le temps de réaliser qu'il mourrait aussi. Puis ainsi de suite, les soldats un à un se faisaient tuer par Bayard. L'un d'eux comprit ce qui se passait et voulut s'arrêter. Mais derrière, les soldats marchaient toujours et il fut poussé en avant et fut transpercé par l'épée de Bayard. Entre-temps, à l'auberge, alors que le jour était venu, les autres chevaliers s'étaient aperçus que Bayard n'était plus là. Et ils avaient décidé de partir pour retrouver leur chef. Quand ils arrivèrent au pont de Garigliano, ils virent le chevalier Bayard en train de mettre en déroute 200 Espagnols à lui tout seul. Ils lui vinrent en aide et à la fin de la matinée, les Espagnols furent repoussés de tous les côtés. Cette histoire fit le tour du pays et fut longtemps chantée par tous les troubadours.

0: Le roi, qui était impressionné par le courage de Bayard, lui dit un jour
1: « Vous savez, chevalier, si l'on devait me nommer chevalier aussi, eh bien je voudrais que ce soit fait par vous. »
2: « Sire, c'est trop d'honneur que vous me faites. »
1: « Mais vous le méritez, chevalier. En attendant, j'ai une nouvelle mission à vous confier. »
2: Ah, « je suis à votre disposition, sire. »
1: « Nous venons d'apprendre que l'armée de Charles Quint s'approche de la ville de Mézières. Nous sommes très inquiets. Cette ville a les équipements nécessaires pour bien se défendre, mais elle n'a pas de chef valable pour superviser les opérations. »
2: « Je comprends, sire. »
1: « Bayard, il faut que vous partiez tout de suite, avant que l'armée de Charles Quint ait pu atteindre Mézières, que vous organisiez les défenses de la ville et que vous sauviez Mézières. »
2: « À vos ordres, sire. »
0: Le chevalier Bayard partit immédiatement avec son écuyer à travers la campagne pour rejoindre Mézières. La route était longue et pénible, et ils durent s'arrêter plusieurs fois pour que les chevaux puissent se reposer. Quand finalement ils arrivèrent en vue de Mézières, la ville était déjà encerclée par les troupes de Charles Quint. Bayard décida de s'éloigner pour réfléchir à une façon de traverser les lignes ennemies et de pénétrer dans la ville. En voyant des marchands ambulants, il eut une idée. Ils se déguisèrent en marchands et empruntèrent un chariot. L'écuyer prit les rênes et le chevalier se cacha à l'arrière sous les couvertures. À la nuit tombée, ils se mêlèrent aux troupes de Charles Quint qui encerclaient la ville. Ils approchaient des portes de la cité quand soudain, un soldat les interpella.
3: « Héna, que fais-tu là, toi ?»«
4: Ah, je suis un pauvre marchand qui devait livrer ses marchandises à la ville de Mézières. »
3: Sais-tu pas que Mézières est en état de siège et qu'il est donc interdit de rentrer ou de sortir de cette ville?
4: Bien sûr, Excellence. Seulement, que vais-je faire des marchandises que je transporte? On devait m'en donner un bon prix à la ville.
3: Il faut que tu ailles les vendre ailleurs.
4: Ne pensez-vous pas que je puisse les vendre à votre armée?
0: Le soldat avait l'air d'être de plus en plus intéressé. Il s'approcha du chariot.
3: « Ça dépend de ce que tu transportes. »«
4: C'est des couverts en argent et de la fine porcelaine. »«
3: Laisse-moi voir. »«
4: Je vous en prie, Excellence. »
0: Et le soldat commença à fouiner partout dans le chariot.
4: « Vous verrez mieux si vous montez à l'arrière. »«
3: Laisse-moi faire et reste tranquille, compris ?»
0: Le soldat souleva une couverture et se retrouva nez à nez avec Bayard.
3: « Mais... »
0: D'un grand coup de bouclier, Bayard assomma le soldat.
2: « Bravo, Gérald, tu as des dons pour la comédie. »
0: Bayard se déguisa avec les vêtements du soldat et partit vers les remparts de la ville. La lune était pleine et brillante, et il n'eut aucun mal à se diriger vers la porte fortifiée de la ville. Il frappa et attendit. Personne ne vint répondre. Ça n'allait pas être facile. Il frappa encore longtemps, et enfin, il entendit une faible voix derrière la porte.
5: « Qui est là ? Messager du roi de France, laissez-moi rentrer. Qui me dit que ce n'est pas un piège ?
2: Mais je suis le chevalier Bayard, et c'est sa majesté François Ier qui m'envoie. »«
5: Le chevalier Bayard, Dieu soit loué. »
0: La porte s'ouvrit, le chevalier Bayard et son écuyer pénétrèrent rapidement dans la ville assiégée. Bayard prit la parole.
2: « Menez-moi au commandant de la garnison. J'ai un prisonnier avec moi. »
6: « Bien, messire chevalier. »
0: Le chevalier réorganisa toute la défense de la ville. Le prisonnier espagnol, qui avait été enrôlé de force dans l'armée de Charles Quint, donna des renseignements très précieux sur l'organisation de l'armée adverse. Les semaines passèrent, et à maintes fois, les Espagnols essayèrent de pénétrer dans la ville. Les combats faisaient rage, mais Bayard tenait bon. Sa défense était à toute épreuve, si bien qu'un matin, quand le soleil se leva, l'ennemi était parti. Encore une nouvelle victoire pour Bayard. Alors le chevalier Bayard repartit vers de nouvelles aventures. Son nom resta à jamais comme un des symboles de la chevalerie.
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7: Il défendit

0: Les blés étaient jaunes, le foin était ramassé dans les prés, et la cigogne marchait sur ses longues pattes rouges. Tout autour, il y avait de grandes forêts, et au milieu de ces forêts, des lacs. Éclairé par le soleil, un vieux château s'élevait dans la campagne. Depuis le mur de base jusqu'à l'eau, poussaient des feuillages si hauts et si touffus que des enfants auraient pu s'y cacher pour jouer. L'endroit était si sauvage qu'une canne y avait fait son nid pour couver ses petits. Les œufs allaient éclore et la pauvre canne en était heureuse, car les autres canards préféraient nager plutôt que de venir lui tenir compagnie. Un matin, les œufs s'ouvrirent les uns après les autres. Les canetons sortirent de leurs coquilles en piaillant. Ils s'agitèrent et regardèrent à travers les feuillages qui entouraient leur nid.
1: « Oh, comme le monde est grand !»
0: dirent-ils. « Le monde s'étend bien au-delà du mur de pierre, » expliqua leur mère, « mais je n'y suis jamais allée. » Puis elle se leva pour compter ses canetons. « Êtes-vous bien tous là? Voyons voir. 1, 2, 3, 4, 5... » Il restait un œuf, le plus gros. Il n'avait pas encore éclos. La canne se recoucha pour le couver. Une vieille canne vint à passer.
2: « Comment allez-vous ? » demanda-t-elle.
3: « Mon dernier œuf peine à éclore, » répondit la mère. « Je n'en peux plus d'attendre, mais voyez plutôt mes autres canetons. Ils sont mignons, hein, et ils ressemblent à leur père. »«
2: Montrez-moi cet œuf, »
0: dit la vieille canne. La mère se leva.
2: « C'est un œuf de dinde !»
0: s'écria la vieille.
2: « À votre place, je l'abandonnerai pour enseigner la nage à mes canetons. »
3: « Je vais rester encore un peu, » répondit la mère. « Ça fait si longtemps que je le couve que je peux bien continuer. »«
2: Comme vous voudrez, »
0: dit la vieille canne. Et elle s'en alla. L'œuf enfin se brisa. Un caneton grand et laid en sortit. Il ne ressemblait à aucun de ses frères. La mère le regarda.
4: « Voilà un vilain caneton aussi gros qu'un dindonneau, » dit-elle.
0: Le lendemain, alors que le soleil brillait sur les feuillages, la canne arriva en famille et se jeta la première à l'eau. Les canetons la suivirent l'un après l'autre. L'eau leur passa par-dessus la tête, mais ils revinrent aussitôt à la surface en agitant leurs petites pattes comme il le fallait. Même le plus vilain alla dans l'eau.
5: « Ce n'est pas un dindonneau, » se dit la canne en l'observant. « Il sait se servir de ses pattes et il se tient droit. Ce petit est bien à moi. »
0: La mère rassembla son petit monde et dit
6: « Restez bien en rang derrière moi, les enfants. Je vais vous présenter à la cour des canards. »
0: Ils arrivèrent dans une cour où régnait un vacarme épouvantable. Deux familles de canards se disputaient les restes d'une anguille. « C'est ainsi que va le monde, » dit la mère à ses canetons. Puis elle ajouta,
6: « Allons saluer la canne qui est là-bas. C'est la plus vieille. Elle a le plus haut rang. »
0: Les canetons restèrent en rang derrière leur mère. Mais les autres cannes, tout autour, les regardaient en jacassant.
2: « Hein, regardez-moi ça !» dit l'une. « Nous allons avoir une famille de plus dans notre cour, comme si nous n'étions pas assez nombreux !»
0: Une autre piailla encore plus fort.
2: « Hein ? Voyez ce vilain petit canard ! Nous n'en voulons pas ici !»
0: Elle vola aussitôt vers le petit caneton et lui mordit le cou. La mère le défendit en rendant coup pour coup.
2: « Vous avez là des beaux enfants !»
0: dit la vieille canne quand la mère et ses six canetons vinrent la saluer.
2: « Tous beaux, à l'exception du grand dernier. »«
5: Il n'est pas très beau, mais il a bon caractère, » répondit la mère. « Et il nage aussi bien que ses cinq frères. Il embellira avec le temps, vous verrez. » assura la canne en lissant le plumage de son dernier enfant. Il sera plus vigoureux, c'est tout. La vieille canne les accepta et leur dit qu'ils étaient désormais chez eux. Mais le pauvre petit canard se faisait si souvent bousculer et humilier par les autres cannes, par le dindon et les poules qui habitaient la cour, qu'il saute à la haie pour aller se réfugier dans le marais où habitaient les canards sauvages. « Que tu es laid !» dirent-ils en le voyant. « Quelle sorte d'oiseau es-tu ?» Le pauvre petit canard voulut répondre qu'il était un canard lui aussi. Mais des coups de feu claquèrent à la surface de l'eau. Des chiens entrèrent dans la vase en poussant des aboiements terribles. Le caneton tourna la tête pour la cacher sous son aile, quand l'un des chiens se mit en arrêt devant lui. L'animal approcha sa gueule, montra ses crocs et s'en alla sans le toucher.
1: « Oh, et Dieu merci !» soupira le caneton. « Je suis si laid que même un chien ne veut pas me mordre. »
5: Il attendit le soir que les chasseurs soient partis et sous une nuit d'orage, il quitta le marais. La pluie trempa bien vite ses plumes de pauvre caneton gris. Par chance, une vieille femme le recueillit dans sa cabane.
2: « Je vais avoir des œufs de canne, » dit-elle,
6: « à condition que tu ne sois pas un mâle. Nous verrons cela demain. »
5: Le vilain petit canard fut admis durant 3 semaines dans la cabane, mais aucun œuf ne vint.
6: « Hein ! À quoi bon te nourrir et te garder ?» pesta la misérable femme. « Tu es vilain et tu ne sers à rien. »
5: D'un coup de pied, elle rejeta le pauvre caneton et lui claqua la porte au bec. Le vilain petit canard se réfugia dans les marais où il plongea tout l'été pour se nourrir. Mais tous les autres animaux le dédaignèrent à cause de sa laideur. Puis le vent d'automne chassa les feuilles mortes et l'hiver s'installa. 3 cygnes majestueux sortirent un soir des buissons alors que le soleil se couchait. Jamais le vilain petit canard n'avait vu d'oiseau si blanc, si beau et si gracieux. Les cygnes poussèrent un cri étrange et déployèrent leurs grandes ailes pour s'envoler au-delà des mers, vers des pays lointains et chauds. Cette année-là, l'hiver fut si rude qu'il serait trop triste de raconter la misère que subit le pauvre caneton. Il était toujours dans le marais parmi les roseaux, quand le soleil redevint brillant et chaud. Les alouettes chantèrent pour fêter le retour du printemps. Le vilain petit canard déploya ses ailes, qui frémirent plus fort qu'autrefois, et en un instant, il se retrouva dans un parc où 1000 fleurs exhalaient leur parfum. 3 beaux cygnes sortirent d'un fourré pour aller nager. Le caneton reconnut les oiseaux et nagea jusqu'à eux. En le voyant, les 3 cygnes accoururent à grands coups d'ailes. Convaincu que les oiseaux impérieux allaient le rouer de coups, le vilain petit canard pencha la tête vers l'eau. C'est alors qu'il vit sa propre image dans l'eau claire. Il n'était plus un vilain caneton gris, mais un cygne, aussi majestueux que ceux qui nageaient à présent autour de lui, en le caressant de leur bec.
2: « Regardez, il y en a un nouveau !»
5: s'écria un enfant qui jetait du pain dans l'eau. Les autres enfants accoururent.
1: « Oh, il est si jeune et si joli !»
5: s'écrièrent les parents. Effarouché, le vilain petit canard cacha sa tête sous son aile. Il était heureux, mais nullement orgueilleux. Les grands lilas inclinèrent leurs branches sur l'eau jusqu'à lui. Le soleil brilla pour le réchauffer. Alors ses plumes se gonflèrent, son cou mince se dressa, et le cœur joyeux, il songea « Jamais je n'ai rêvé d'un tel bonheur quand j'étais le vilain petit canard. »

L'histoire que je vais te raconter se passe en Égypte, il y a très très longtemps, à l'époque des pyramides. Ce pays d'Afrique est traversé par un grand fleuve qui s'appelle le Nil. À cet endroit vivait une famille de crocodiles. Ils étaient très bien installés à l'abri des roseaux, pêchant des poissons et faisant de longues siestes au soleil. Le vrai bonheur. Les gens des villages voisins les laissaient vivre en paix. Car dans la religion égyptienne, le crocodile était un animal sacré, le messager des dieux. Or, un jour, sortant son petit bout du museau de l'œuf que sa maman avait pondu, voilà qu'un bébé crocodile, très différent des autres, apparut. La nouvelle de sa naissance

chose facile, car la maman crocodile s'interposa de toutes ses forces. Néanmoins, le soir venu, ligoté de la tête à la queue, on emmena le crocodile rouge jusqu'au palais royal, où il fut délicatement déposé dans une piscine de marbre décorée de feuilles d'or. Pendant 8 jours, matin et soir, le pharaon vint rendre visite à son petit protégé et lui offrit des friandises. Pourtant, le petit crocodile rouge ne pouvait oublier sa maman et sa liberté perdue. Aussi, il ne se nourrissait plus, pleurait à grosses larmes, et cela rendait le pharaon autant malheureux que lui. Lui qui croyait dur comme fer que cet animal extraordinaire apporterait bonheur et prospérité à l'Égypte entière en l'installant auprès de lui dans son palais. Le pharaon commença à se poser des questions et à douter que tout cela soit une bonne idée. En effet, des orages terribles détruisirent la moitié des récoltes. Puis, ce fut une invasion de sauterelles qui termina de réduire à zéro les cultures. Enfin, au sud du pays, la guerre menaçait. Que d'ennuis, que de catastrophes! Alors, le pharaon, qui n'était pas un idiot, décida de remettre le petit crocodile rouge là où il avait été capturé 2 mois plus tôt, c'est-à-dire au milieu des roseaux, au bord du Nil. Les retrouvailles de l'animal avec sa famille furent tendres et joyeuses. À compter de ce jour, tout sembla aller beaucoup mieux dans le pays d'Égypte. La météo fut à nouveau propice pour les travaux des champs. Les vilaines sauterelles disparurent à jamais et la paix revint aux frontières du sud. Les miracles se succédaient. Le pharaon fut persuadé que son bon geste avait plu aux dieux du ciel. Aussi, dorénavant, c'est lui qui, tous les jours, matin et soir, vint sur les bords du fleuve rendre visite au petit crocodile rouge pour lui offrir des friandises bien méritées.

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2: Ah, si les plumes qui s'échappent des oiseaux pouvaient parler. Imagine combien de voyages, combien d'histoires elles pourraient raconter. C'est léger une plume, mais ça peut monter très haut dans le ciel. Si le vent s'en empare, ou mieux, une tempête, un ouragan, un cyclone, ça peut monter au-dessus des nuages et peut-être, qui sait, jusqu'aux stations spatiales.
3: Waouh ! Il était une fois une plume qui s'était échappée d'une hirondelle. Cela se passait à Brest, où le vent souffle presque toute l'année pour jouer avec l'océan et lui broder en permanence des dentelles magnifiques au bord des vagues et sur le rivage.
2: Un soir de septembre, cette petite plume s'est trouvée prise dans un souffle d'ouragan. En un clin d'œil, elle est partie vers le large. Elle a traversé l'Atlantique en quelques semaines, a survolé les bateaux de pêche et les grands pétroliers. Elle a fini par arriver à New York, où elle a admiré la ville et ses gratte-ciels.
3: Puis, un jour de brise légère, elle est redescendue vers le sol et s'est collée au chapeau d'une dame très élégante qui montait en voiture. Et la voilà partie pour une soirée de gala dans un palace de rêve.
2: Le lendemain, elle était toujours fixée sur le chapeau blanc, mais la dame ne l'avait pas vue.
3: Grande voyageuse, la dame a pris l'avion vers le Brésil, puis la Thaïlande, puis l'Afrique, et finit par faire escale à Paris.
2: Quel enchantement !
3: La plume suivait la dame partout, et du haut du chapeau, rencontrait plein de gens différents qui parlaient toutes sortes de langues et s'habillaient de couleurs variées. Parfois, il se disait
2: « J'aimerais bien retourner un jour à Brest et savoir ce qu'est devenue l'hirondelle que j'ai quittée. »
3: Ah, si on pouvait suivre à la trace les plumes qui s'échappent des oiseaux et raconter à leur place tout ce qui se voit de là-haut, ce serait le plus beau des voyages.
2: Un vrai

Bruno est un très gentil petit dinosaure. Il a de belles écailles vertes et de grandes dents pointues blanches et brillantes. Seulement voilà, au moment de passer à table, il est tout le temps puni. Sa maman, son papa et ses frères et sœurs aiment la viande, alors que lui préfère les fleurs, les feuilles et les fruits. Il en grignote toute la journée quand il va se promener dans la forêt et dans les champs. Du coup, le soir, pour le dîner, il n'a plus faim. « Finis ton assiette !» lui demande sa maman. « Tu seras privé de dessert !» ajoute son papa. Mais rien n'y fait, Bruno préfère toujours manger des épinards plutôt que du poulet rôti. Un soir, comme il n'a pas voulu finir son assiette, ses parents l'ont encore puni. Il a été envoyé au lit sans dîner. Alors qu'il est dans sa chambre, il repense tout à coup à une superbe fleur qu'il a vue l'après-midi même. C'était une rose magnifique, avec de beaux pétales jaunes et orangés. En pensant à cette fleur, Bruno en a l'eau à la bouche. Il sent son estomac qui gargouille. Au milieu de la nuit, quand toute sa famille s'est endormie, il sort sans faire de bruit pour aller retrouver cette jolie fleur dont il voudrait bien faire son dîner.

À la lueur de la lune, il avance sur le sentier et finit par se retrouver face à face avec la rose. Elle est encore plus belle que dans son souvenir. Bruno ouvre alors grand la bouche et s'apprête à dévorer tout cru les pétales, les feuilles et la tige. Mais alors, derrière les buissons, il aperçoit deux grands yeux violets qui le fixent. Bruno, qui est un dinosaure très poli, dit « Bonsoir, je m'appelle Bruno ». Alors, dans les fourrés, un long cou se déplie et un autre petit dinosaure apparaît. « Moi, c'est Zoé, et j'aimerais beaucoup que l'on partage tous les deux cette fleur, car j'ai vu que tu allais la manger ». Bruno est un peu déçu de ne pas avoir la rose pour lui tout seul, mais il accepte. Elle est délicieuse. Reviens me voir demain, lui dit Zoé. Je te présenterai ma famille. Le lendemain, Bruno partit déjeuner chez la famille de Zoé. Là, il s'aperçut que ce n'était que des gratins de légumes et des confitures de fleurs. Pas du tout comme chez lui. Alors il se resservit plusieurs fois avec bonheur. Quand son papa et sa maman vinrent le chercher le soir chez sa nouvelle amie, ils furent tous surpris d'apprendre que Bruno avait bon appétit. Du coup, la maman de Zoé apprit de nouvelles recettes à la maman de Bruno et le petit dinosaure ne fut plus jamais puni. Depuis ce jour-là, il termine toutes ses assiettes.

0: Les habits neufs de l'empereur. Dans un palais richement décoré, vivait un empereur dont la passion était plutôt singulière.
1: J'adore les vêtements. Et oui.
0: Il dépensait tout son argent dans sa garde-robe. Et lorsqu'il se rendait en promenade ou siégeait au conseil des ministres, il passait 3 heures à se préparer. Son plus grand plaisir était que l'on pût admirer avec quel soin il s'habillait. Il attendait alors que l'on dît de lui.
1: Voyez comme l'empereur a bon goût.
0: Un jour, deux brigands qui cherchaient l'aventure entrèrent en ville et se firent passer pour des tisserands.
2: Nous savons tisser la plus belle étoffe du monde avec des dessins absolument merveilleux et d'une vertu magique unique au monde.
3: Notre tissu devient invisible devant toute personne bornée ou incapable de bien travailler.
0: Le roi y trouva l'occasion de distinguer les idiots des malins, les paresseux des personnes courageuses.
1: Je serai ainsi dans mon royaume qui mérite ma confiance. Je vous offre 2 sacs d'or si vous commencez immédiatement votre ouvrage.
4: Sire, nous sommes flattés de votre confiance.
3: Et nous ferons tout notre possible pour vous satisfaire.
0: Ils installèrent 2 métiers à tisser et firent semblant de travailler. Rien sur les bobines n'apparaissait. Pourtant, ils demandèrent à l'empereur encore plus de soie et d'or, qu'ils s'empressèrent ensuite de cacher dans de grands sacs. L'empereur, heureux que l'on lui fît le plus beau des vêtements, se demandait souvent où en était leur travail. Il fit chercher son premier ministre.
1: « Toi qui es si habile et si sage, je te prie d'aller voir les tisserands pour me raconter ce qu'il en est. »
0: Le ministre entra dans la grande salle où il travaillait et fut très étonné.
4: « Soyez le bienvenu, monsieur le ministre !»
3: Admirez la qualité du tissu et voyez comme il brillera sur les épaules du roi.
0: Le vieil homme se pencha, mais ne vit rien pour la simple et bonne raison qu'il n'y avait rien.
1: Mon esprit serait-il fatigué?
5: Votre travail est magnifique. Que d'adresse dans le tissage et que de beauté dans le dessin.
0: Puis il retourna au palais où l'attendait impatiemment l'empereur.
1: Alors, est-ce que c'est bien? Dis-moi vite.
5: C'est charmant, véritablement charmant. Les couleurs feront ressortir votre teint et le dessin mettra en valeur votre petite taille.
0: L'empereur en fut extrêmement fier. Les fripons continuèrent à demander plus d'or et de soie. Les jours passèrent et le métier restait vide. L'empereur décida d'envoyer un autre de ses ministres examiner l'étoffe. De la même façon, celui-ci ne vit rien.
4: Regardez ce tissu admirable!
0: Le ministre ne voulut pas avouer la moindre faiblesse.
1: Dieu, quelle merveille! Jamais aussi beau tissu n'a été tissé, c'est sûr.
0: L'empereur, enfin, voulut voir lui-même. Accompagné de tous ses ministres et autres gens de grande importance, il rendit visite aux 2 coquins. Penchés sur leur métier à tisser, ceux-ci faisaient semblant de tenir en leurs mains les fils d'or et de soie.
4: N'est-ce pas extraordinaire?
3: Admirez ce motif digne de votre altesse.
0: Et tous se penchèrent sur le métier à tisser vide, comme si l'on y voyait quelque chose. L'empereur, dépité, pensait.
1: Quel malheur! Je ne vois rien. Suis-je aussi niais que cela? Admirable. Ce tissu est admirable. Ma foi, voilà un travail qui mérite toutes mes félicitations.
0: Il fut donc décidé que l'empereur porterait cet habit le jour de la grande procession de la Saint-Jean. Durant toute la nuit qui précéda cette fête, les 2 filous firent semblant de travailler à la lueur de chandeliers. Au petit matin, ils s'arrêtèrent.
4: Voilà, nous avons terminé. Et comme promis, cet habit est digne d'un roi. Il ne nous reste plus qu'à couper les derniers fils qui dépassent.
3: Allez chercher l'empereur, que l'on puisse lui essayer les vêtements.
0: et l'on vit les domestiques courir dans tous les sens.
6: Où est l'empereur ?
1: Vite que l'on trouve l'empereur !
6: Son habit d'or !
1: Est prêt !
0: Celui-ci arriva, toujours accompagné de ses ministres, et très inquiet. D'un air de grande importance, les tisserands levèrent les bras, comme s'ils tenaient quelque chose.
7: Voici la veste, le pantalon et voilà le manteau.
8: C'est léger comme un oreiller de plume, pour que cela ne pèse pas sur vos épaules.
3: Si votre Altesse daigne se déshabiller, que l'on puisse vous essayer des habits.
0: L'empereur se dévêtit et les deux tisserands firent mine de lui présenter des vêtements. L'empereur s'admira dans la glace.
1: Je suis satisfait de votre travail. Et maintenant, en route pour la procession.
0: Deux petits pages firent semblant de ramasser la longue traîne du manteau, ne voulant pas avouer eux aussi qu'ils ne voyaient rien du tout. Et tandis que l'empereur défilait fièrement dans la rue, toute la foule s'écriait.
9: Extraordinaire.
0: Nul n'osait avouer qu'il ne voyait rien, car c'était admettre que l'on était un sot ou un paresseux. Seul, un enfant s'étonna.
10: Mais il me semble que l'empereur est tout nu.
11: Mais c'est vrai. L'enfant dit vrai.
12: L'empereur n'a pas d'habit.
11: Enfin, c'est incroyable ça, l'enfant.
0: L'empereur se sentit honteux, car il pensait qu'ils avaient raison. Cependant, il réfléchit.
11: Quelle que soit la vérité, je me dois de rester jusqu'à la fin.
0: Puis il releva la tête encore plus fièrement et traversa la foule.
10: Mais puisque je vous dis qu'il est tout nu.

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2: Bonjour chers cohabitants de la planète Terre. Vous êtes encore un peu en forme? L'un de nos cohabitants de notre planète, c'est le pingouin. Donc, nous allons entrer dans une petite danse. Et ça s'appelle la danse des pingouins.

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